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1: Il est 4 heures.
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2: Vous avez envie d'une journée gourmande et conviviale? Eh bien, rendez-vous au château de Trasny le 9 mai. Il y aura là une marche gourmande organisée par le Relais pour la vie de Courcelles. Découvrez des étapes savoureuses, des produits locaux et une ambiance chaleureuse. Que vous veniez en famille ou entre amis, chaque bouchée, chaque pas sera une invitation à la découverte. Il faut évidemment réserver. Plusieurs renseignements au 0477 52 91 10, 0477 52 91 10. Visite Jean Blou vous invite à sa toute nouvelle balade gourmande 2026. C'est le 17 mai. Vous partez pour une superbe balade de 8 km au cœur des campagnes jambloutoises et du Brabant wallon. Un parcours nature accessible, rythmé par 5 haltes gourmandes. Il y aura de bonnes choses à manger. Vous voulez davantage de renseignements? Eh bien, vous allez sur le site visitejeanblou.be. C'est le 17 mai. Rendez-vous rue de Corsal à Chastres. Pas besoin de réservation. Mais si vous voulez plus d'infos pour la situation de l'endroit, vous appelez au 081 62 69 60, 081 62 69 60.
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1: Bonjour à tous. Bélier en solo, un coup de foudre pourrait surgir ce week-end. Et si c'était le bon cette fois-ci?
2: Taureau, vous manquez d'objectivité et risquez de brûler les étapes. Aussi, demandez conseil à un proche.
3: Gémeaux, vos relations sont fragiles. Évitez les tensions inutiles et privilégiez le dialogue et la diplomatie dans ces cas-là.
4: Cancer, vous rayonnez en société. Partout où vous allez, vous inspirez confiance et vos rencontres se déroulent avec aisance.
5: Lion, un rêve profond vous anime. Vous vous lancez enfin. Osez agir et donnez vie à vos ambitions.
6: Vierge, vous cherchez la satisfaction immédiate et la réussite facile.
7: Cette obstination peut être utile, mais attention à la précipitation.
8: Balance, votre vie amoureuse est harmonieuse. Vous êtes présent et disponible pour ceux que vous aimez.
9: Scorpion, votre charme est puissant et attire tout naturellement.
10: Vous recherchez les relations authentiques et solides.
11: Sagittaire, le week-end est idéal pour élargir votre cercle.
12: Échanges et rencontres dans de nouveaux environnements vous stimulent.
13: Capricorne, l'amour vous paraît un peu frustrant. Hein.
14: Mélancolie ou nostalgie peuvent vous toucher, mais tout reste passager finalement.
15: Verseau, quelques frictions avec vos proches sont possibles.
16: Modérez votre franc-parler pour éviter des tensions.
17: Poissons, exprimez vos désirs clairement, sans timidité ni agressivité.
18: Vous serez entendu et vos intentions respectées.
19: Très bon week-end à tous, à bientôt.
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2: Le parc national de l'Entre-Sambre-et-Meuse dévoile des images rares captées au cœur de la forêt. Ce sont en fait des reportages, vidéos et photos qui ont été réalisés pendant la nuit dans le parc et on va donc pouvoir découvrir un peu ce que représente la faune de nos forêts pendant la nuit. On pourra découvrir tout ça à l'Aquascope de Virel, rue du Lac à Virel. C'est gratuit et ce sera le 9 mai de 19h à 21h. Allez la Marie, on va faire un petit tour dans une ferme. Dans le cadre des rendez-vous en terre agricole proposés par Hainaut Développement, la ferme de la Coulbrie à Soigny vous accueille pour différentes visites guidées. Vous découvrirez le poulailler mobile et son principe de fonctionnement et vous partirez à la rencontre des races bovines présentes, à savoir les Black Angus et les Blancs Bleu Beige. De plus, vous pourrez profiter d'une dégustation de produits locaux. Alors, je vous donne la date, c'est le 16 mai à la ferme de la Coulbrie, chemin Théodosien numéro 206 à Soigny. Et je vous donne même un numéro de GSM, 0478 058 761, 0478 058 761.
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1: Bonjour à tous. Bélier en solo, un coup de foudre pourrait surgir ce week-end. Et si c'était le bon cette fois-ci?
2: Taureau, vous manquez d'objectivité et risquez de brûler les étapes. Aussi, demandez conseil à un proche.
3: Gémeaux, vos relations sont fragiles. Évitez les tensions inutiles et privilégiez le dialogue et la diplomatie dans ces cas-là.
4: Cancer, vous rayonnez en société. Partout où vous allez, vous inspirez confiance et vos rencontres se déroulent avec aisance.
5: Lion, un rêve profond vous anime. Vous vous lancez enfin. Osez agir et donner vie à vos ambitions.
6: Vierge, vous cherchez la satisfaction immédiate et la réussite facile.
7: Cette obstination peut être utile, mais attention à la précipitation.
8: Balance, votre vie amoureuse est harmonieuse. Vous êtes présent et disponible pour ceux que vous aimez.
9: Scorpion, votre charme est puissant et attire tout naturellement.
10: Vous recherchez les relations authentiques et solides.
11: Sagittaire, le week-end est idéal pour élargir votre cercle.
12: Échanges et rencontres dans de nouveaux environnements vous stimulent.
13: Capricorne, l'amour vous paraît un peu frustrant. Hein.
14: Mélancolie ou nostalgie peuvent vous toucher, mais tout reste passager finalement.
15: Verseau, quelques frictions avec vos proches sont possibles.
16: Modérez votre franc-parler pour éviter des tensions.
17: Poissons, exprimez vos désirs clairement, sans timidité ni agressivité.
18: Vous serez entendu et vos intentions respectées.
19: Très bon week-end à tous, à bientôt.
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1: Il est 7h.
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3: Bonjour à toutes et à tous et bon samedi. Audrey Lenens avec vous ce matin pour l'information. Un an après des violences racistes perpétrées à Molenbeek en marge de la finale de la Coupe de Belgique de football, l'enquête est clôturée et le parquet demande le renvoi de 3 hooligans brugeois devant le tribunal correctionnel. Le parquet précise qu'il veut renvoyer ces 3 individus pour coups et blessures ayant entraîné une incapacité de travail avec la circonstance aggravante de haine ou de mobile discriminatoire, rapporte ce matin le quotidien Le Soir. Le comité P enquête sur 2 meurtres distincts à Scarbeck à la demande du parquet de Bruxelles afin de savoir s'ils auraient pu être évités. Les 2 meurtres sont survenus à 4 mois d'intervalle, en décembre 2025 et en avril dernier. Ces enquêtes du comité P devront entre autres déterminer le timing des appels, leur contenu et la manière dont ils ont été pris en compte, rapporte Sud-Info ce matin. À ce stade, aucune faute n'est établie. Aux États-Unis, le président Donald Trump a fait savoir sur son réseau Trust Social qu'il veut relever à 25% les droits de douane sur les véhicules importés aux États-Unis depuis l'Union européenne. Des droits actuellement fixés à 15%, une décision qui fait suite à des reproches du président américain. Il accuse plusieurs partenaires européens de refuser toute contribution militaire ou logistique aux opérations menées par Washington dans le détroit d'Ormuz contre l'Iran. Les États-Unis qui vont aussi retirer quelques 5000 militaires d'Allemagne d'ici un an. Cela représente environ 15% de ses effectifs présents dans le pays. Cette annonce intervient après les propos du chancelier Friedrich Merz. Il avait déclaré que les Américains n'avaient visiblement aucune stratégie en Iran. Des propos qui ont suscité la colère de Donald Trump cette semaine. Au Liban, des frappes israéliennes sur le sud du pays ont fait au moins 13 morts hier. D'après un communiqué du ministère libanais de la Santé, 21 autres personnes ont été blessées. Les frappes ont touché le village d'Abouche que l'armée israélienne avait appelé à évacuer malgré un cessez-le-feu. Sport, tennis, Alexander Blok n'ira pas en finale du tournoi de Madrid aujourd'hui. Le jeune anversois de 21 ans a dû s'incliner face à Alexander Zverev, 6-2, 7-5. Mais grâce à son magnifique parcours, ça va lui permettre de faire un bond dans le classement mondial. Il est actuellement 69e et lundi, il devrait se retrouver à la 35e ou 36e place. Formule 1, week-end de Grand Prix de Miami après une interruption de plus d'un mois suite à l'annulation des Grands Prix de Bahreïn et d'Arabie Saoudite en raison de la guerre au Moyen-Orient. C'est le Britannique Lando Norris sur McLaren qui a décroché la pole position de la course sprint devant Kimi Antonelli et Oscar Piastri. Ce matin, des nuages assez nombreux avec peut-être localement une petite ondée orageuse isolée. Ensuite, on aura une belle alternance d'éclaircies et de passages nuageux. Les averses orageuses, elles reviendront par la France en fin d'après-midi et en soirée. Attention, localement, elles seront intenses, accompagnées de fortes pluies, de grêles et de rafales de vent. Maxima aujourd'hui compris entre 17 degrés à la mer et 25 degrés dans le centre du pays. Passez un très bon début de journée à notre écoute.
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1: Bonjour à tous. Bélier en solo, un coup de foudre pourrait surgir ce week-end. Et si c'était le bon cette fois-ci?
2: Taureau, vous manquez d'objectivité et risquez de brûler les étapes. Aussi, demandez conseil à un proche.
3: Gémeaux, vos relations sont fragiles. Évitez les tensions inutiles et privilégiez le dialogue et la diplomatie dans ces cas-là.
4: Cancer, vous rayonnez en société. Partout où vous allez, vous inspirez confiance et vos rencontres se déroulent avec aisance.
5: Lion, un rêve profond vous anime. Vous vous lancez enfin. Osez agir et donner vie à vos ambitions.
6: Vierge, vous cherchez la satisfaction immédiate et la réussite facile.
7: Cette obstination peut être utile, mais attention à la précipitation.
8: Balance, votre vie amoureuse est harmonieuse. Vous êtes présent et disponible pour ceux que vous aimez.
9: Scorpion, votre charme est puissant et attire tout naturellement.
10: Vous recherchez les relations authentiques et solides.
11: Sagittaire, le week-end est idéal pour élargir votre cercle.
12: Échanges et rencontres dans de nouveaux environnements vous stimulent.
13: Capricorne, l'amour vous paraît un peu frustrant. Hein?
14: Mélancolie ou nostalgie peuvent vous toucher, mais tout reste passager finalement.
15: Verseau, quelques frictions avec vos proches sont possibles.
16: Modérez votre franc-parler pour éviter des tensions.
17: Poissons, exprimez vos désirs clairement, sans timidité ni agressivité.
18: Vous serez entendu et vos intentions respectées.
19: Très bon week-end à tous, à bientôt.
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1: 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Suivi d'une grande soirée dansante animée par Radio Star et ce sera Johan qui sera aux commandes de cette soirée. Réservation au 0497 78 44 55, 0497 78 44 55 ou le 0473 28 92 78, 0473 28 92 78. 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
1: Il est 8h.
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3: Bonjour à toutes et à tous et bon samedi, Audrey Lenens pour vous informer ce matin. Près d'un an après des violences racistes perpétrées à Molenbeek, en marge de la finale de la Coupe de Belgique de football, l'enquête est clôturée. Le parquet demande le renvoi de 3 hooligans brugeois devant le tribunal correctionnel. Peut-on lire ce samedi dans les colonnes du journal Le Soir? Le parquet précise qu'il veut renvoyer les 3 individus pour coups et blessures ayant entraîné une incapacité de travail avec la circonstance aggravante de haine ou de mobile discriminatoire. L'une des victimes est un gérant de magasin âgé d'une septantaine d'années et qui avait été lourdement agressé, précise encore le quotidien. 2 des hooligans sont également poursuivis pour dégradation de biens en bande, selon le parquet. 176 militants de la flottille pour Gaza ont débarqué en Crète après leur arrestation jeudi par les forces israéliennes au large de l'île grecque. 31 personnes ont été transférées pour de premiers soins à l'hôpital. Les autorités grecques n'ont pas donné de détails supplémentaires sur l'état de santé de ces personnes ni sur leur nationalité. Les autres militants ont été transférés à l'aéroport international d'Héraklion pour être rapatriés. Selon les organisateurs, la flottille avait pour but d'apporter une aide humanitaire dans la bande de Gaza, dont l'accès reste encore largement restreint malgré un fragile cessez-le-feu entre Israël et le Hamas. Les États-Unis agitent de nouveau la menace des droits de douane. Donald Trump a annoncé qu'il veut relever à 25% ses droits de douane sur les véhicules importés depuis l'Union européenne. Il reproche aux Européens de ne pas respecter l'accord commercial qu'ils ont conclu l'été dernier et qui fixe les droits de douane à 15% actuellement. Le président américain reproche aussi à plusieurs partenaires européens de refuser toute contribution militaire ou logistique aux opérations menées par Washington dans le détroit d'Hormuz contre l'Iran. De son côté, le ministre de la Défense américaine Pete Hegseth a ordonné le retrait de quelques 5000 militaires d'Allemagne d'ici un an, après les propos du chancelier allemand qui avait déclaré que les Américains n'avaient visiblement aucune stratégie en Iran. Des propos qui avaient suscité la colère de Donald Trump cette semaine. En sport, tennis, Alexander Blok n'ira pas en finale du tournoi de Madrid. Le jeune Anversois s'est incliné hier soir face à l'Allemand Alexander Zverev, 6-2, 7-5. Mais ses exploits de cette semaine vont lui permettre de faire un bond au classement mondial. Lundi, il devrait se retrouver à la 35e ou 36e place. Au Grand Prix de Formule 1 de Miami, c'est le Britannique Lando Norris sur McLaren qui a décroché la pole position pour la course sprint qui aura lieu ce soir à 18h. Le Grand Prix, lui, aura lieu demain. On jouera au football aussi dans le cadre de la 6e journée des play-offs. L'Union Saint-Gilloise se déplacera à Saint-Trond, coup d'envoi à 20h45. Et puis coup d'œil sur la météo, un temps encore souvent sec aujourd'hui avec une alternance de belles éclaircies de nuages. Les averses orageuses nous reviendront à partir de la France en fin de journée. Elles pourront parfois être localement intenses, accompagnées de pluies abondantes, de grêles et de forts coups de vent, vous voilà prévenus. Côté maxima, 17 à 25 degrés. Passez une très belle matinée à notre écoute.
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Ah ouais, déjà d'emblée ce matin, on prend quelques couleurs sur le coin du visage. On vient de partir en Italie. C'est sympa ça, hein. Une belle chanson de Marco Mazzini et Ti innamorerai.

0: tic-tac, m'a dit que 8h08 avant de démarrer les hostilités. Bonjour à vous, hein, les enfarinés du week-end. Vous êtes sur Radio Star et c'est votre rendez-vous du divertissement, le Mike Show. Oui, à nouveau ce matin, on va voyager et tellement nous allons voyager que nous allons faire office d'agence de voyage ce matin. Voilà, nous allons même traverser pas mal de contrées, le tout avec une empreinte de carbone nulle, hein, car on va voyager. Puis on fera le tout en chanson, mais pas que, puisque vous le savez maintenant, il y a de l'humour, hein. Vous allez certainement me dire « Ouais, normal Mike, c'est l'émission de l'humour, quoi !» Oui, c'est vrai, je le conçois. Ah, suis-je bête ? Oui, oh, comme vous êtes de beau matin. Bon, alors le menu, on va ouvrir tout de suite notre agenda. Je regarde tout à l'heure à 8h40, tiens, c'est important. Delphine m'a dit il y a quelques minutes à peine dans les couloirs de la maison de la radio, Mike, j'ai trouvé une pépite que je n'ai jamais trouvée auparavant, c'est extraordinaire, je suis même fier. Vous allez tous et toutes rigoler, et les auditeurs, auditrices également, j'en suis persuadé. Bon, bah d'accord, on te fait confiance, hein, Delphine, donc à 8h40. Et puis, c'est vrai qu'il fait bon vivre actuellement, malgré qu'il y aura quelques gouttes de pluie qui vont tomber sur notre tête tout au long de cette journée. Donc, on va profiter de partir main dans la main avec Eddy Piron sur le coup de 8h30 afin de connaître les points forts de notre jolie Wallonie. Plutôt, il y aura François Pérusse pour les 2 minutes du peuple. On va parler bed and breakfast. Ah, ça tombe plutôt bien, je pense que vous le savez. Et puis, la question des glingués. Quentin n'est pas là. Il vous l'a dit jeudi si vous étiez à nos côtés. Il a pris un jour de congé. Il y aura quelqu'un. Voilà, je n'en dis pas plus. Un peu de fidélité ne fera de tort à personne. Et puis là, tout de suite, on va prendre de la hauteur. Pas le vertige, j'espère. Bon, il va interroger les astres. Même le week-end, c'est si travail, c'est Serge Ducas. L'horoscope pour ce samedi 2 mai.
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2: Bonjour à tous. Bélier en solo, un coup de foudre pourrait surgir ce week-end. Et si c'était le bon cette fois-ci? Taureau, vous manquez d'objectivité et risquez de brûler les étapes. Aussi, demandez conseil à un proche. Gémeaux, vos relations sont fragiles. Évitez les tensions inutiles et privilégiez le dialogue et la diplomatie dans ces cas-là. Cancer, vous rayonnez en société. Partout où vous allez, vous inspirez confiance et vos rencontres se déroulent avec aisance. Lion, un rêve profond vous anime. Vous vous lancez enfin. Osez agir et donner vie à vos ambitions. Vierge, vous cherchez la satisfaction immédiate et la réussite facile. Cette obstination peut être utile, mais attention à la précipitation. Balance, votre vie amoureuse est harmonieuse. Vous êtes présent et disponible pour ceux que vous aimez. Scorpion, votre charme est puissant et attire tout naturellement. Vous recherchez les relations authentiques et solides. Sagittaire, le week-end est idéal pour élargir votre cercle. Échanges et rencontres dans de nouveaux environnements vous stimulent. Capricorne, l'amour vous paraît un peu frustrant. Hein? Mélancolie ou nostalgie peuvent vous toucher, mais tout reste passager finalement. Verseau, quelques frictions avec vos proches sont possibles. Modérez votre franc-parler pour éviter des tensions. Poissons, exprimez vos désirs clairement, sans timidité ni agressivité. Vous serez entendu et vos intentions respectées. Très bon week-end à tous, à bientôt.
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3: Bon, on est samedi. Allez, bon week-end. Bah, dans ce cas-là, on n'hésite pas, hein. On sort la grosse artillerie, hein.

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0: Merci à la troupe de Mantrad. Ils sont belges. Oui, merci d'être venus chanter ce matin. Et comme remerciement, on vous offre le café. Je pense que c'est la moindre des choses. Car chez Radio Star, on sait recevoir Sanoumi, il y a quelques années. Voilà, ça nous rappelle encore que les Belges peuvent encore pousser plus loin au concours Eurovision de la chanson.
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0: J'ai glingue. Alors, messieurs, dames, il est 8h20. Dans cette radio, on l'appelle le grand sage. Pas seulement parce que ce qu'il dit et ce qu'il fait est toujours juste, mais c'est le seul à toujours avoir ses dents de sagesse. Voici le très sage Philippe Dubois. Attendez. Voilà, ça passe.
3: Ça va aller mieux. Voilà. C'est la technique, ça prouve que c'est du direct. Bonjour Mike, bonjour à toutes et tous. Bon week-end déjà, en démarrant.
0: Vous l'avez marqué, comme l'a dit si bien Quentin jeudi, il a pris un jour de congé, mais, il a quand même travaillé, puisqu'on a été voir Philippe et moi tout à l'heure dans le casier du Mike Show. Il y avait la question des glingués que Quentin a gentiment rédigé pour toi ce matin.
3: Ah, c'est lui qui devient ébéniste alors.
0: Ébéniste, oui. Vous allez comprendre pourquoi, les amis, vous allez comprendre. Allez, on y va.
3: Carrément. Aujourd'hui, la question, ce sera question de Dubois, justement. Quel objet en bois a réellement été utilisé comme monnaie dans l'histoire? Il faut le dire, c'est de niveau master aujourd'hui, franchement. Alors, la réponse A, ce sera des bâtons gravés. La réponse B, des boutons en bois. Ou alors la réponse C avec les cure-dents, ou la réponse D avec des morceaux de tonneau. Donc je répète, question niveau master, quel objet en bois a réellement été utilisé comme monnaie dans l'histoire? Nous avons les bâtons gravés en réponse A, des boutons en bois en réponse B, et des cure-dents en réponse C, et également des morceaux de tonneau en réponse D. Alors tout cela, les réponses en direct, direct, sur le 065 87 21 27. Il y a également le 0474-06-0202 uniquement en SMS, et également le Facebook de Animateur Star aussi. Vous pouvez envoyer votre réponse, il n'y a pas de problème. On va regarder tout ça. Allez, je vous attends.
0: Allez-y, tentez le coup. Je sais que vous êtes autour d'une bonne table depuis le déjeuner. Jouer tous ensemble, je sais bien, Philippe, que les plus anciens connaissent certainement la bonne réponse.
3: Il faudrait peut-être regarder pour Dubois dans l'adolescence, je ne dis pas plus.
0: Voilà, exactement. Allez, belle journée chez vous. Maintenant, il va se lever, il va aller directement sur la salle des appels. Et puis, nous, tout de suite, comme c'est de l'humour, on fait appel à François Pérus pour les 2 minutes du peuple. C'est le magicien des calembours. On va parler de lit et de breakfast. Voilà, j'en dis pas plus. Soyez là et bon amusement chez nous.
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5: Dans un bed and breakfast, on n'a pas toute la paix qu'on voudrait.
6: Alors, qu'est-ce qu'on fait?
7: Tu veux dormir dans ce village?
6: Ouais, je suis crevé là.
7: Bon, attends voir. Pardon, monsieur. Vous savez s'il y a un hôtel dans les environs?
6: Il y a une petite pension là, juste.
7: Une pension?
6: Est-ce qu'il y a un hôtel?
7: Bon, merci.
6: Il n'y a pas de quoi?
8: Est-ce qu'il y a un hôtel?
6: Ouais, c'est ça, au revoir.
8: Non, est-ce qu'il y a un hôtel?
6: Vous aussi, hein?
8: Est-ce qu'il y a un hôtel?
7: Écoute, pour une nuit, on peut bien aller dans un gîte.
6: Oh, j'ai horreur du type bed and breakfast, moi, avec cette ambiance familiale.
7: Une seule nuit, j'ai dit.
6: Et là, je te préviens, on règle et on va à la chambre directement.
7: Oui,
6: on
7: n'engage
6: pas la conversation avec la dame, on n'en finira plus.
8: Bonjour.
7: Bonjour, madame, vous avez une chambre disponible et on pourrait aller directement?
6: Ouais, sans tarder.
8: Au train.
7: Merci.
6: Ouais.
7: C'est chouette ici.
8: Ta gueule. C'était la maison de ma mère et quand elle me l'a laissée, quand elle est morte, j'ai refait quelque chose.
7: Qu'est-ce que je t'avais dit? Je pouvais pas savoir, moi. Madame.
8: Oui.
7: On peut aller à la chambre?
8: Suivez-moi, il faut passer par le salon. Au fait, ici, c'est mon oncle.
7: Bonjour, monsieur. Et la chambre?
8: Et voici mémé.
7: Bonjour, madame. Est-ce qu'on peut...
8: Je vais vous présenter le reste de la famille.
7: Oh, merci, on va dire...
8: Vous voulez pas rencontrer ma fille de 20 ans qui est à l'étage?
7: Votre fille de 20 ans
8: qui... Rebecca.
7: Non, merci.
8: Oh, eh bien, alors voilà votre chambre.
7: Est-ce qu'il y a une entrée particulière?
8: Non, faut passer par le salon.
7: Ah bon?
6: ça fera quand même une entrée particulière.
8: Bon, alors, pour l'interrupteur, c'est comme ça.
7: Parfait.
8: Et on éteint comme ça.
7: Oui, évidemment.
8: Et pour les WC, on fait comme ça.
7: Ah bon, mais génial.
8: Et donc, vous avez qu'à faire comme ça.
7: Voilà, merci, au revoir.
8: Et si vous avez quelque chose à faire nettoyer?
7: Non, tout est propre.
8: Par exemple, vous avez une tache sur votre chemise.
7: Non, mais c'est pas grave.
8: Donnez-moi votre chemise.
7: Je vais
8: vous la nettoyer. Mais ça va prendre cache tout. Vous la rapporte toute seule.
7: Tu crois qu'on en est débarrassé?
2: Ça dépend, dans les films américains, l'ennemi a toujours un second souffle.
8: D'accord, j'ai compris.
2: Merci, au revoir. Et là, c'est pas tout. Demain, elle va nous réveiller à 7h pour le petit-déj et ensuite, elle va encore nous faire chier.
7: Mais non.
8: Ah, j'oubliais.
7: Quoi?
8: À 7h, demain matin, je vous réveille pour le petit-déj et à 7h15, je vous fais chier.
7: D'accord.

0: messieurs, dames, pour vous faire garder la ligne à l'approche de l'été. Radio Star vous a mis au régime sensuel avec deux grandes stars. Johnny, ah oui, on va démarrer quand même par lui, hein, le taulier, et Isabelle Boulay. Voilà, jusqu'au bout, jusqu'à la dernière note, jusqu'à la dernière goutte. Bien, dans un instant, on va retrouver, tiens, là, je dis pas, voilà, hein, on va danser ensemble, mais pour l'instant, on va prendre la main d'Eddy Perron, c'est notre guide touristique. Il va nous emmener voir un peu les points forts de notre jolie Wallonie. Belle journée, c'est Radio Star Weekend.
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2: Un concert de Auckland, où ça, à Louvain-la-Neuve. Autrice, compositrice et performeuse habitée, Auckland impose sa voix écorchée et poétique sur une scène alternative qu'elle électrise entre rock sensuel et ballades fiévreuses. Elle livre des chansons intimes et puissantes portées par une plume lucide et un univers visuel mystérieux. Vous voulez découvrir cette artiste? Eh bien, rendez-vous le 15 mai à la ferme du Biérot, place polyvalente à Louvain-la-Neuve. Il est préférable de réserver. Pour ça, vous allez sur le site laferme.be, laferme.be, je vous rappelle, c'est le 15 mai. Vous aimez les véhicules ancêtres, eh bien vous allez être de gros gâtés parce qu'il y aura le rallye des ancêtres à la cité des géants. Ce sera le 9 mai. Rendez-vous à l'esplanade de Hatt. Un circuit de 120 km est proposé. Les départs sont libres entre 14h30 et 16h. Alors évidemment, si vous voulez participer à ce rallye en tant que propriétaire d'un véhicule ancêtre, vous devez évidemment réserver votre place. 0496 244 747, 0 496 244 747. Je vous rappelle, ça se passe le 9 mai à Hatt.
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1: Oh, quelle voix, dis donc. On se lasse pas. 74, dis donc. Ah ouais, un morceau qui n'a pas pris une seule ride. Barry White, Can't Get Enough of Love, Baby. Il est bien connu hein, que l'air que vous écoutez est aussi important que l'air que vous respirez. Vous êtes sur Radio Star Weekend. Allez, 8h41. Je vais vous dire une chose. Son rire est comme une cascade de soleil au milieu de la grisaille de nos vies. Sa voix d'ailleurs est comme du miel qui coulerait de nos oreilles. Voici la très solaire Delphine. Allez, c'est à toi.
2: Bonjour, bonjour.
3: Bonjour.
2: Ce matin, les amis, celui qui me dit que ce n'est pas une pépite, pour moi, c'est même une pépite étincelante. On entend souvent les artistes dire que le public belge est l'un des meilleurs publics. Cette réputation solidement ancrée dans le monde musical en général s'explique par différents facteurs. Un accueil chaleureux, par tous les temps, une grande réceptivité, des réactions sincères, une belle humilité, une connaissance des paroles, sans oublier évidemment notre côté populaire et festif que l'on assume et revendique. Quand on s'amuse, on lâche prise. Pas question de se prendre au sérieux. Et cela se ressent aussi dans certaines productions de nos artistes belges, tout domaine confondu. Hein. Mais ici, on parle chanson et musique, évidemment. Mais si vous en connaissez tous au moins une, si je vous parle de Jean-Luc Fonck, du groupe Celle-là, Nanny Cordy, du Grand Jojo, de Plastic Bertrand, d'Arnaud ou de Stromae, pour ne citer que du côté francophone. Au côté nord du pays, ce genre d'artistes sont les maîtres de la fête aussi. Parmi eux, il y a un groupe qui, malheureusement, n'existe plus aujourd'hui, Home Joe and the Jojos, j'espère que la prononciation est bonne, qui a sorti le 5 février 1982 leur unique succès, au Jojo. Et c'est vrai que je n'y aurais jamais pensé, et encore moins pu vous donner le titre ou le nom de l'interprète. Peut-être parce que je ne suis pas néerlandophone. En tout cas, dès que je suis tombé dessus, je me suis dit mais oui, j'ai déjà entendu ça. Et en quelques secondes, des souvenirs revenaient. J'ai une anecdote familiale à ce sujet, ça vous dit? Il y a quelques années, lors d'une communion, je revois les tontons, tatas et amis de la famille se mettre à genoux en rond sur la piste avant de se relever et lever les jambes un peu en style French Cancan. Et là, une des tatas se met à rire. Mais à rire aux larmes. Son mari venait de craquer son pantalon. Fou rire général. Ah, quel bonheur. Quand une musique atteint, à mes yeux, son but premier, créer une émotion. Et pas besoin de grandes compositions ou textes compliqués pour y arriver. Écoutez bien, vous comprendrez. N'hésitez pas à bouger, mais attention de ne rien craquer.
1: Ouais. Rien craquer, c'est pas toujours chose aisée, n'est-ce pas, mon cher Philippe?
4: Non, parler de craquer avec du bois, franchement.
1: Oui, c'est ça.
4: C'est la fibre, hein, franchement.
1: Allez, on y va.
4: Ah, ça, je me rappelle.
1: Oh là là, oh là là.
4: Ça me rappelle des farandoles du tonnerre.

0: comprend d'où vient le mot déglingué. Ah ouais. On va voir le refrain bientôt. Voilà.
1: Ah ouais, je me souviens, ça y est. Ouais. J'ai une petite anecdote après à vous.

0: Ah, c'est, ça met l'ambiance, hein. Ah, hey. Avec le petit déjeuner, Philippe, hein. T'imagines, hein, la tasse de café qui se renverse.
1: Ouais, ou la tartine à confiture, la confiture qui tombe par terre.
0: Toujours du mauvais côté.
1: Oui. Voilà. Sauf quand tu la mets sur le dos d'un chat.
0: Pourquoi?
1: Ben, c'est le chat qui retombe en premier.
0: Exactement, ouais, ouais. Ah, et ça a fonctionné, hein, à cette époque. Mais oh, Delphine, franchement.
2: Changer.
1: Ouais, je te conseille franchement pour la semaine prochaine de passer à l'Alambic aussi. Il y avait, c'est une autre pochette, hein, il était juste à côté de Jojo.
0: Ah, hey.
1: On va arranger le coup.
0: Ah, hey, je compte sur toi. Hein.

0: a que le Mike Show pour diffuser ce genre de son. Hein. Alors voici la petite anecdote, j'étais au collège à l'époque, ouais, je me souviens maintenant très très bien. Et bah déjà à l'époque, hein, je voulais faire de la sonorisation. Bon, moi j'étais à l'animation déjà. Et j'avais Dimitri Weintoin. Ouais, tiens, je le dis, si jamais il écoute par hasard, il habitait du côté de Soigny, hein, dans ses ouais, dans ses parages. Et lui, c'était le technicien. Et on avait été engagé par des professeurs qui faisaient partie d'une association. Il y avait même des ministres qui étaient là. C'était dans un restaurant du côté de Casto. Et le fou, il a passé ce morceau. Et je lui dis, hey, attends mon cher, comment j'ai dit, mon ami là, allez, je viens de le dire, son prénom, Dimitri, voilà, Dimitri, qu'est-ce que tu fais, c'est du sérieux. Et on riait, mais eux, ils riaient pas, hein, évidemment, sur son morceau. Merci Delphine, sympa. Ah oui, donc tu te charges la semaine prochaine?
1: Aucun problème.
0: D'accord. Merci Delphine. On te retrouve tout à l'heure en fin d'émission pour la question déglinguée. La question déglinguée, tu la réitères, mon cher Philippe.
1: Oui, donc c'est une question niveau master aujourd'hui. Quel objet en bois a réellement été utilisé comme monnaie dans l'histoire? La réponse A, c'est la proposition A, on va dire comme ça, des bâtons gravés. La proposition B, ce sera des boutons en bois. La proposition C, il y a déjà de l'ambiance dans le studio, hein, des cure-dents. Et alors la proposition D, des morceaux de tonneaux. Qu'est-ce voilà. qu'on pourrait dire? Ce fut la bonne réponse avec le morceau de tonneau ou pas?
0: Ouais, bah, voilà. Allez, les numéros pour t'appeler, te joindre.
1: Oui, alors le 065 en ligne directe, là, vous aurez l'honneur de m'avoir directement. Le 065 87 21 27. Et alors un SMS sur le 0474 06 02 02.
0: Alors, bah, la page Facebook, hein, Radio Star avec un S, Animateur Star, voilà. Belle journée, 8h48. Tout de suite, on va être carrément désenchanté avec...
1: Mylène Farmer.
0: Hein. Ah, voilà, il suit. Hein, je crois qu'il allait faire une micro-sieste, mais il suit.
1: Bah, tu croyais que j'allais te dire Mylène Farmer, peut-être.
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0: pense que tu es d'accord avec moi, mon cher Philippe. Il y a des morceaux comme ça, on peut pas les laisser de côté hein, lorsqu'on est en soirée. D'ailleurs, celui-ci, début des années 90, je me souviens, je travaillais en boîte à la locomotive, hein, qui n'existe plus malheureusement, à Barbançon. Et bon, bah, quand je voyais l'ambiance en train de se fondre, hop, j'allais chercher le Maximilien Farmer désenchanté, je l'ai repassé ouais. à cette dame au grand cœur et au grand talent, et hop, la piste se...
1: Bah, il remplissait, ça marchait. Il n'y avait plus que elle de désenchanter, hein, franchement.
0: Ouais, exactement. Et c'est l'époque aussi du dormeur.
1: Ah oui, je me rappelle, ouais. Là, il doit se réveiller.
0: C'était l'époque.
1: Dis, ouais. Ceci dit, la loco est toujours là, la petite locomotive devant l'ancienne.
0: Oui, je sais, mais là. Le bâtiment, il est à l'abandon.
1: Je passe souvent par là en moto pour aller manger ma petite glace, ma grande glace au lac de Barbançon. En bas, c'était non. Il y a des barquettes terribles comme ça, là, à manger. Des barquettes au lac.
0: Barquettes au lac. Oui, d'accord. Les barquettes, il y en a qui n'ont pas compris. C'est barquettes, vous savez, pour.
1: Ben, on te sert ta dame blanche dans une barquette, quoi, en fait.
0: Ah, ouais.
1: Terrible. Trois boules, crème chantilly et tout. Oh là là là.
0: De beau matin. Et les pires, on dit que Quentin, lui, il est épicurien. D'ailleurs, si vous êtes des fidèles du Mike Show, combien de fois il n'a pas pris un plat qui normalement était pour midi ou pour le soir. Non, il à 8h moins 10 du matin, il le met dans le micro-ondes et hop, monsieur le mange. Et toi, ben, t'es pareil. Hein.
1: Non, moi c'est la glace l'après-midi. Ici, je ne fais qu'en parler. Hein.
0: C'est ça. Allez, la question des guinguets, on va tout de suite voir un peu le premier topo, les appels reçus.
1: Ceci dit, une glace dans le micro-ondes, ça me mettrait les boules, mais bon, enfin bref. Alors, quel objet en bois a réellement été utilisé comme monnaie dans l'histoire? Eh bien, la réponse A, on vous propose des bâtons gravés. En réponse B, des boutons en bois. La réponse C, des cure-dents. Et alors la réponse D, des morceaux de tonneau. On attend toujours vos appels au 065 87 21 27. Et alors les SMS sur le 0474 06 02 02.
0: Alors les appels reçus, il y a quelques noms évidemment.
1: Oui, on a déjà reçu un appel de Anita de Ville-sur-Rennes qui a donné la bonne réponse d'ailleurs. Il y a pas mal de bonnes réponses. Il y a Philippe de Dour également. Il y a Gilbert Lemont de Carnot. Ah oui, je connais, il habite plus loin que chez moi.
0: Ah bon,
1: ouais. Tout à fait, il est terrible aussi lui quand on le voit en direct, franchement. Ouais. Et alors il y a Cathy de Wafar-Sébolé qui apparemment travaille dans l'administration. Bonjour cher collègue. Alors tiens-toi bien Mike, il y a Christophe de Beaudour aujourd'hui qui donne la bonne réponse. Voilà.
0: Ok, ben ça va. Je regarde, voilà, le téléphone sonne, donc je te laisse travailler. 9h c'est le journal. Merci en tout cas de préférer de vous informer avec le journal de Radio Star et l'équipe de la rédaction, le bulletin météo. Et puis on sera de retour avec le nouveau son de David. Et derrière, la deuxième partie du Mike Show. Bon week-end, c'est Radio Star.
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1: Il est 9h.
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3: Bonjour à toutes et à tous et bon samedi. Audrey Lenens avec vous pour vous informer ce matin. Un an après des violences racistes perpétrées à Molenbeek en marge de la finale de la Coupe de Belgique de football, l'enquête est clôturée et le parquet demande le renvoi de trois hooligans brugeois devant le tribunal correctionnel. Le parquet précise qu'il veut renvoyer les trois individus pour coups et blessures ayant entraîné une incapacité de travail avec la circonstance aggravante de haine ou de mobile discriminatoire, rapporte ce matin le quotidien Le Soir. Le comité paix enquête sur deux meurtres distincts à Schaarbeek à la demande du parquet de Bruxelles afin de savoir s'ils auraient pu être évités. Les deux meurtres sont survenus à 4 mois d'intervalle, le premier en décembre 2025 et le second en avril dernier. Ces enquêtes du comité paix devront entre autres déterminer le timing des appels, leur contenu et la manière dont ils ont été pris en compte, rapporte Sud Presse ce matin. À ce stade, aucune faute n'est établie. À l'étranger, le Pérou enquête sur des recrutements par la Russie pour le front ukrainien. Le parquet péruvien a annoncé hier avoir ouvert une enquête pour trafic présumé d'êtres humains à la suite de plaintes. Selon le ministère public, d'anciens militaires et policiers ont été recrutés sur les réseaux sociaux par le biais d'offres d'emploi trompeuses, proposant de travailler en Russie comme agent de sécurité ou d'autres postes. Les victimes auraient été transférées en Russie et contraintes de participer à des actions de combat dans le cadre du conflit armé entre la Russie et l'Ukraine. L'ambassade de Russie au Pérou affirme, elle, qu'il s'agit de décisions volontaires. En Grande-Bretagne, le Premier ministre Keir Starmer a déclaré à la BBC qu'une interdiction des marches pro-palestiniennes pourrait se justifier dans certains cas. Selon lui, la Grande-Bretagne est passée à un tout autre niveau depuis l'attaque au couteau, considérée comme terroriste, et qui a blessé 2 personnes dans le quartier londonien de Golden Green jeudi. Keir Starmer a été hué lors de sa visite dans les locaux d'un service juif d'ambulance. Certains habitants lui reprochent de ne pas en faire assez pour protéger cette communauté et dénonce la tenue des marches en soutien aux Palestiniens dans les grandes villes britanniques. En sport, après une interruption de plus d'un mois suite à l'annulation des Grands Prix de Bahreïn et d'Arabie Saoudite en raison de la guerre au Moyen-Orient, la Formule 1 revient avec le Grand Prix de Miami. C'est Lando Norris qui a décroché la pole position pour la course sprint devant Kimi Antonelli et Oscar Piastri. Et puis en tennis, fin de parcours pour Alexander Blok. Après une magnifique semaine au tournoi de Madrid, hier, le jeune Anversois s'est incliné face à l'Allemand Alexander Zverev, 6-2, 7-5 en demi-finale. La météo pour ce samedi, un temps encore sec avec une alternance de belles éclaircies et de passages nuageux. Des averses orageuses vont toutefois revenir à partir de la France en fin d'après-midi et en soirée. Elles pourront localement être intenses, accompagnées de pluies abondantes, de grêles et de fortes rafales de vent. Les maxima varient aujourd'hui entre 17 et 25 degrés. Très belle matinée à notre écoute.
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1: Et si vous ne connaissez pas encore Diary, il est peut-être temps de lui ouvrir la porte de mon playlist. Une voix, une élégance, un univers qui se savoure comme un dernier verre après minuit. 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Et c'était Nouveau Son sur Radio Star. Allez, à bientôt.

0: Waouh. En tout cas, le but de la manœuvre de David, c'est de faire découvrir des nouveaux artistes. Il sera de retour, David, tout à l'heure à 13h, si vous avez loupé ce rendez-vous, il y a 16h, voilà. 9h07, déjà, si vous venez d'allumer votre poste de radio, attention, attention, choisissez bien à qui vous confiez vos oreilles. Radio Star, eh ouais, je vois que vous êtes de nature intelligente. Bien, c'est le Mike Show, on est calé jusqu'à 11h, de l'humour, du jeu, de l'interactivité. Et puis tout à l'heure, on aura, en fin d'heure, hein, on a un peu le temps, 10 minutes avant 10h, on va retrouver Éric Bernard avec toutes ses facéties. Au quotidien, je vous assure que parfois, il lui arrive des tuiles sur le dos. 9h30, attention à l'intention, c'est samedi aujourd'hui, c'est le tour de Valessa qui certainement nous a encore préparé des choses croustillantes, des choses improbables. Je pense qu'on va encore être étonné. Et puis, je pense qu'on va également interroger les astres. Hein. Et c'est Serge Ducas qui, je regarde, est auprès de la machine à café. Il zut dans le marc de café. Apparemment, ça fonctionne puisque Radio Star fait toujours confiance à Serge Ducas. L'horoscope pour vous arrive dans quelques instants. Le temps de retrouver Rod Stewart en 83. Rappelez-vous de ce morceau. On dépoussière ce morceau et Baby Jane.
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1: Bonjour à tous. Bélier en solo, un coup de foudre pourrait surgir ce week-end. Et si c'était le bon cette fois-ci?
2: Taureau, vous manquez d'objectivité et risquez de brûler les étapes. Aussi, demandez conseil à un proche.
3: Gémeaux, vos relations sont fragiles. Évitez les tensions inutiles et privilégiez le dialogue et la diplomatie dans ces cas-là.
4: Cancer, vous rayonnez en société.
5: Partout où vous allez, vous inspirez confiance et vos rencontres se déroulent avec aisance.
6: Lion, un rêve profond vous anime. Vous vous lancez enfin. Osez agir et donner vie à vos ambitions.
7: Vierge, vous cherchez la satisfaction immédiate et la réussite facile.
8: Cette obstination peut être utile, mais attention à la précipitation.
9: Balance, votre vie amoureuse est harmonieuse.
10: Vous êtes présent et disponible pour ceux que vous aimez.
11: Scorpion, votre charme est puissant et attire tout naturellement.
12: Vous recherchez les relations authentiques et solides.
13: Sagittaire, le week-end est idéal pour élargir votre cercle.
14: Échanges et rencontres dans de nouveaux environnements vous stimulent.
15: Capricorne, l'amour vous paraît un peu frustrant. Hein.
16: Mélancolie ou nostalgie peuvent vous toucher, mais tout reste passager finalement.
17: Verseau, quelques frictions avec vos proches sont possibles.
18: Modérez votre franc-parler pour éviter des tensions.
19: Poisson, exprimez vos désirs clairement, sans timidité ni agressivité.
20: Vous serez entendu et vos intentions respectées.
21: Très bon week-end à tous, à bientôt.
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0: C'est un artiste radio star, le nouveau de Chris Adam, qui nous fait confiance hein, depuis plus d'un an hein, avec ses trois succès, hein, trois chansons, trois titres qui ont bien fonctionné. Celui-ci, voilà, j'en doute pas. D'ailleurs, je vous convie à aller, il reçoit pas mal de messages hein, sur les réseaux sociaux et puis aller sur la chaîne YouTube de Chris Adam et vous laisser vos petits commentaires, ça lui fera vachement plaisir. Bon, cher Philippe, on peut dire que bon bah tu reçois pas mal de messages.
1: Oui.
0: Tu reçois des messages numériques, hein, email, SMS, etc.
1: Oui.
0: Et puis c'est vrai, c'est le seul animateur. D'ailleurs, on est étonné parce que bon les lettres papier, les messages papier, ça se perd. Mais lui, il est blindé dans le casier de Philippe Dubois. Il est blindé de papier, de lettres, de lettres, de lettres. Et ce sont des lettres, en fait, ce sont des factures, voilà.
1: Ah, tout simplement, ben le papier est quand même un dérivé du bois. Hein.
0: Oui, exactement. Ben bon, facture sur facture, faudra un peu ouvrir les enveloppes, un peu ce qui se passe. Hein,
1: et j'ai aussi mes chèques en bois, hein, donc les chèques sans provision avec les faux paiements, voilà.
0: Allez, bonne journée, il est 9h20 dans un instant, mécano avec Hijo de la Luna.
1: Oui.
0: Et pas Hijo de la Luna comme certains disent, on va aviser personne, mais juste derrière, attention les... c'est un morceau qui devait normalement sortir il y a 15 jours, c'était un vendredi, en même temps que Céline Dion, mais bon, les producteurs ont dit, deux divas internationales, on pouvait pas laisser les deux sortir en même temps, donc on a laissé le titre de Céline Dion, qui nous a quitté pendant des années, pendant 6 ans, qui est revenu devant la scène avec son comparse, on peut dire, Jean-Jacques Goldman, et Madonna est sortie quelques jours après.
1: Là, tu m'as fait peur, Mike. Tu me dis, elle nous a quitté, ça. L'expression dit, ça sent le sapin.
0: Ça sent le sapin.
1: Ça, pour tout dire, ça sent le bois du cercueil.
0: Exact.
1: Quoi, le sapin.
0: Oh non, pas du tout.
1: Bah oui, il faut le dire, l'expression est là. Hein.
0: Ah, voilà, exactement. Donc, Mécano derrière le nouveau de Madonna avec Sabrina Carpenter, qui avait chanté Expresso. Vous vous souvenez
1: oui,
0: ça
1: oui.
0: Bring Your Love, à tout à l'heure.

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Bon, j'ai pas besoin de vous le dire, ça c'est un futur tube pour cet été. Le nouveau single de Madonna, c'est une génération. Une autre génération, c'est Sabrina Carpenter, un fameux tube, Break Your Love. Bon, Madonna, tout le monde connaît. Il y en a qui se disent Sabrina Carpenter, ça me dit quelque chose. Oui, elle avait chanté ceci. C'est beau, hein, ça. Expresso, ce sera tout à l'heure vers 10h. Mesdames, messieurs, on parle.

0: Voilà.
1: Bon anniversaire, ma chère Martine, en tout cas.
0: Elle nous a donné la bonne réponse. Je ne dirai toujours pas c'est quoi.
1: Hein. Et non, c'est plus du jeu non plus. Bon, merci donc Martine et à tous ceux qui ont leur anniversaire. Bah voilà, soyez les bienvenus. Festoyez comme vous avez envie. Et puis, bon, je pense que même si on nous invite, on est clients. Hein,
0: oui, sans problème.
1: Oh, je m'impose, je nous impose.
0: Tu as terminé ta fraise de jeudi, j'ai entendu ça.
1: Non, on en parlera tout à l'heure.
0: On va ramener la fraise tout à l'heure.
1: Voilà, exactement. Ouais, d'accord. Vous allez comprendre. Bon alors, Vanessa, c'est une qui fait partie également du Mike Show. Elle travaille que le samedi. Mais alors là, oh, elle nous informe des choses improbables. Aujourd'hui, Vanessa, je pense, hein, elle m'en a parlé tout à l'heure, elle va parler des toilettes du futur. Ouais, rien que ça. Allez, Vanessa.
2: La Toto Neorest est un siège de toilette innovant coûtant 10 200 euros. Bon, essayez d'exagérer quand même les gars, hein. Ça reste des chiottes, on est d'accord. Apparemment, la toilette Neorest est à la pointe de la technologie, avec une lumière UV intégrée qui détruit les empreintes et les germes à l'intérieur du couvercle, ainsi que de l'eau électrolysée qui stérilise la cuvette à chaque rinçage, et ça continue, vendue pour le prix de 10 200 euros. Et en plus de cela, elle fait les devoirs de tes enfants, elle règle tes problèmes de couple, calcule ta TVA et paye les impôts à ta place.
1: Extraordinaire, Vanessa. T'imagines 10 200 euros pour des toilettes?
0: Oui, mais elle n'a pas parlé de la sciure.
1: Non. Oh. Ouais, ça, c'est bio, hein, c'est naturel. Bien
0: ouais,
1: sûr.
0: Mais bio, sciure dégradable.
1: Du bois. Voilà, la sciure du bois. Bon, Vanessa, une autre. Oui, une chose improbable. Allez, on y va, on t'écoute.
2: Une paille à 500 balles, non, vous rêvez pas, c'est réellement le prix de 7 pailles vendues par Tiffany & Co. Ce qui fait d'elle, du coup, la paille la plus chère au monde. Tu m'étonnes. En fait, cette paille est coulée en argent sterling. Et j'ai trouvé un article sur Internet qui disait qu'avec l'expansion du marché de la paille réutilisable et l'interdiction des pailles en plastique en France, s'offrir cet objet devient de moins en moins aberrant. Tu te fous de ma gueule? Une paille à 500 balles, si ça, c'est pas aberrant. Du coup, les gars, moi, je dis que là, il faut absolument qu'on trouve des idées de trucs à vendre aux milliardaires, il y a vraiment de la thune à se faire. C'est pour cela que moi je vous propose aujourd'hui en exclusivité, rien que pour vous, cette louche en argent à 12 000 euros.
0: Ah bon.
1: Ouais. Mais t'imagines, hein, t'arrives dans un bistrot, dans un débit de boisson, tu demandes, je sais pas, une boisson diverses et variées, voilà, c'est 503 euros. Ouais. 500 euros, bah oui, 500 euros pour la paille et 3 euros pour la boisson. C'est fou ça.
0: Voilà. J'espère que ce sera du velouté au moins.
1: Oh oui, ça c'est clair. Ben voilà, merci Vanessa, passe un bon week-end. Et puis, bosse bien hein, pour samedi prochain.
0: Alors.
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Ah oui, ils sont malins, les bon entendeurs. Ils reprennent des grands succès de chanteurs et chanteuses populaires. Là, ils se sont attaqués il y a quelques jours à peine de cela à Dalida avec Mourir sur scène. Un grand morceau qui donne envie de danser. Et je peux même vous dire que en ce samedi matin, tout le monde est... aurait dispensé de tâches ménagères. Je vous le dis, malgré qu'en général, on dit « Mon chéri, oui mon amour, je dois faire mon samedi. » Attention, monsieur, dame, dans un instant, la suite du programme. Un morceau qui va certainement encore faire danser des millions de gens, buser des paires de chaussures durant les vacances. C'est Patrick Juvet, vous allez me dire, attends, le nouveau, c'est pas normal. Mais non, les producteurs ont été chipotés dans les tiroirs du studio. Ils ont retrouvé par hasard ce morceau. Et on dit, non, non, ça doit marcher, forcément. Ils l'ont mis en version disco. Il arrivera donc Patrick Juvet. Et juste derrière, on va se faire une petite touche de pâte de velours.

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0: Ah, c'est dommage, vous ne voyez pas ce qui se passe ici dans les studios de la Maison de la Radio. Ah, il y a Vanessa, il y a Philippe, il y a du monde, hein. Ils sont en train de danser, de sortir les briquets. C'est vrai que ça donne envie, hein, de flirter finalement, de s'évader, d'être bien. Alors Richard Sanderson, ça tombe plutôt bien, merci au directeur de la programmation, puisque le film La Boom 1 est de nouveau diffusé ce soir, je pense, sur Plug RTL, si je ne me trompe pas, en tout cas c'est sur
1: Alors, c'est bien ça.
0: Ouais, c'est ça, donc je pense que... Ah, je vais regarder la télévision, mais ça va me rappeler de jolis souvenirs.
1: Ouais, ouais. Alors une expression pour toi, Mike, là, maintenant, tu viens d'envoyer du bois, donc envoyer du lourd.
0: Tout ah, simplement. Du lourd, voilà, ouais, voilà,
1: c'est ça. C'est vrai, quand on voit, on a tout compris.
0: Voilà, allez, question déglinguée.
1: Alors, bah, on a eu plein d'appels, hein, j'y vais, hein, parce qu'il y a une longue liste. Donc, Francesca de Houda a donné la bonne réponse, Quentin de Gilly, Marie de Quemier, Roberto de Lalouvière, Philippe de Saint-Guilla, il y a beaucoup de Philippe aujourd'hui, hein. Fredo de Courcelles, Marie-Jo de Thieu, Dany de Morat, Franz de Avray, Marcel de Morlanway, et il reste aussi Christian de Courcelles. Il y a vacances en France d'ailleurs, lui il a dit Torbel bonjour.
0: Hein. Ah bien,
1: on lui souhaite de bonnes vacances aussi d'ailleurs. Et alors là, par contre, il me reste Marie-Angela de Jemab qui vient de t'apporter un beau ravier de fraises aussi.
0: Oh, mais je pense que c'est pour tout le monde. Bah, Marie-Angela, c'est gentil, franchement, c'est très gentil. Elles sont jolies, les fraises, mais avec du champagne, c'est plus sensuel. Hein. Et champagne, je ne dis pas non. Hein. Bon, voilà.
1: Tu devrais essayer le cava, c'est pas mal aussi.
0: Oui, ça, aussi, ouais, c'est ouais. Moins cher, c'est vrai. Ouais. Bon, allez, on se dépêche parce que j'ai l'info qui arrive. Oui, la question.
1: La question, bah, c'était tout simplement quel objet en bois a réellement été utilisé comme monnaie dans l'histoire. En réponse A, il y avait la proposition des bâtons gravés. On a également les boutons en bois pour la réponse B, des cure-dents pour la réponse C et des morceaux de tonneau pour la réponse D.
0: Voilà, donc vous nous appelez, je me dépêche parce que le journal n'attend pas. Et là tout de suite c'est le rendez-vous de Eric Bernard qui va chez Toubib. Vous allez comprendre pourquoi.
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3: Hey, j'ai passé une visite chez le médecin ce matin. Tout va bien. Oh, il a tout vu impeccable. Hein. Le bilan, très très bon. Il m'a dit, pas de problème. Et au moment de payer, quand même, le médecin m'a dit, il faudrait quand même demander à votre femme qu'elle vous trouve un médecin. Parce que moi, je suis pédiatre, et à votre âge, quand même, depuis 8 ans, je suis dit au médecin, j'ai fait, ah, vas-y, c'est pas de ma faute. Attends, c'est ma femme, elle dit que je suis pas assez mature. J'y suis pour rien, moi, qu'est-ce que j'y fasse? Alors là, il a repris le papier qu'il m'avait donné, tu vois, et il a rayé quelque chose dessus, et il a écrit avec son stylo « Puberté inachevée ». Vas-y, bouffon, j'espère que ma femme, elle va pas m'engueuler, oh. Oh, la galère. Je t'explique pas. Non, parce qu'on a des mythes à la maison. Ouais, et puis comme vous le savez, les mythes, ça adore tout ce qui est pure laine, tu vois. Du coup, on a trouvé une astuce avec ma femme pour essayer de les rouler, les mythes. On change toutes les petites étiquettes sur nos vêtements où c'est marqué pure laine et on en met d'autres qu'on a fabriquées nous-mêmes où c'est marqué pur coton. On va les rouler, les... Non, mais attends, chérie. Coton, ça s'écrit pas Q-U-O-T-O-N. Faut tout refaire. Non, mais attends, chérie, on va pas tout refaire. Ça fait une semaine qu'on est dessus. Non, laisse tomber, j'ai une idée. On laisse tomber et on lance la mode des vêtements troués. Bah, ça peut marcher. Ah, mais laisse tomber, ça marche déjà, les vêtements troués. Bah, si, regarde notre petit-fils quand il vient à la maison. On dirait un clodo.
4: Y'a quelqu'un ?
5: Y'a quelqu'un ?
4: Non, y'a personne.
5: Ah, bon ?
6: Non, mais qu'est-ce qu'il est bête, celui-là, hein ?
7: Je cherche le bureau des animateurs.
6: Au fond du couloir, à droite.
7: Merci.
8: C'est moi. Tenez, entrez. Allez voir, c'est terrible. Terrible, tenez.
9: C'est là qu'une drôle d'histoire commence.
10: Vous êtes sûre, madame?
11: Mais j'ai appuyé sur les boutons marche, rien ne fonctionne, je ne peux pas choisir votre
10: programme. Mais non, il faut réagir directement. Je ne veux pas le savoir. 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
3: Bonjour à toutes et à tous et bon samedi. Audrey Lenens avec vous pour vous informer ce matin. Un an après des violences racistes perpétrées à Molenbeek en marge de la finale de la Coupe de Belgique de football, l'enquête est clôturée et le parquet demande le renvoi de trois hooligans brugeois devant le tribunal correctionnel. Le parquet précise qu'il veut renvoyer les trois individus pour coups et blessures ayant entraîné une incapacité de travail avec la circonstance aggravante de haine ou de mobile discriminatoire, rapporte ce matin le quotidien Le Soir. Le comité paie enquête sur deux meurtres distincts à Schaarbeek à la demande du parquet de Bruxelles afin de savoir s'ils auraient pu être évités. Les deux meurtres sont survenus à 4 mois d'intervalle, le premier en décembre 2025 et le second en avril dernier. Ces enquêtes du comité paie devront entre autres déterminer le timing des appels, leur contenu et la manière dont ils ont été pris en compte, rapporte Sud Presse ce matin. À ce stade, aucune faute n'est établie. À l'étranger, le Pérou enquête sur des recrutements par la Russie pour le front ukrainien. Le parquet péruvien a annoncé hier avoir ouvert une enquête pour trafic présumé d'êtres humains à la suite de plaintes. Selon le ministère public, d'anciens militaires et policiers ont été recrutés sur les réseaux sociaux par le biais d'offres d'emploi trompeuses, proposant de travailler en Russie comme agent de sécurité ou d'autres postes. Les victimes auraient été transférées en Russie et contraintes de participer à des actions de combat dans le cadre du conflit armé entre la Russie et l'Ukraine. L'ambassade de Russie au Pérou affirme, elle, qu'il s'agit de décisions volontaires. En Grande-Bretagne, le Premier ministre Keir Starmer a déclaré à la BBC qu'une interdiction des marches pro-palestiniennes pourrait se justifier dans certains cas. Selon lui, la Grande-Bretagne est passée à un tout autre niveau depuis l'attaque au couteau, considérée comme terroriste, et qui a blessé 2 personnes dans le quartier londonien de Golden Green jeudi. Keir Starmer a été hué lors de sa visite dans les locaux d'un service juif d'ambulance. Certains habitants lui reprochent de ne pas en faire assez pour protéger cette communauté et dénonce la tenue des marches en soutien aux Palestiniens dans les grandes villes britanniques. En sport, après une interruption de plus d'un mois suite à l'annulation des Grands Prix de Bahreïn et d'Arabie Saoudite en raison de la guerre au Moyen-Orient, la Formule 1 revient avec le Grand Prix de Miami. C'est Lando Norris qui a décroché la pole position pour la course sprint devant Kimi Antonelli et Oscar Piastri. Et puis en tennis, fin de parcours pour Alexander Blok. Après une magnifique semaine au tournoi de Madrid, hier, le jeune Anversois s'est incliné face à l'Allemand Alexander Zverev, 6-2, 7-5 en demi-finale. La météo pour ce samedi, un temps encore sec avec une alternance de belles éclaircies et de passages nuageux. Des averses orageuses vont toutefois revenir à partir de la France en fin d'après-midi et en soirée. Elles pourront localement être intenses, accompagnées de pluies abondantes, de grêles et de fortes rafales de vent. Les maxima varient aujourd'hui entre 17 et 25 degrés. Très belle matinée à notre écoute.
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0: Ouais, ça c'est clair, c'est chaud, il fait de plus en plus chaud chez nous. Vous connaissez la température idéale? 98,5 degrés, je vous assure. Tentez le coup, ça va fonctionner. Hein.
1: Ouais, mais Fahrenheit alors, sinon ils vont cuire.
0: Hein. Oui, Fahrenheit. Il faudra faire le calcul. Hein. Allez, les chérubins qui sont alors, en vacances.
1: 212 degrés Fahrenheit, c'est 100 degrés Celsius. Mais ne faites pas la règle 3, ça ne fonctionne pas.
0: Ah, exactement. La Dago chez nous, grand souvenir, c'est Radio Star.

0: Nous sommes bel et bien samedi aujourd'hui, nous sommes le 2 mai, le week-end. Je dis bien le week-end en général, c'est signe de repos, mais pas pour tout le monde. Hein. Il y a les commerçants, les indépendants qui travaillent. D'ailleurs, merci à vous de travailler pour notre confort. Hein. Et oui, sans vous, hein, que ferions-nous? Oui, ah, je vois. Oui, oui, madame. Monsieur, vous avez les emplettes. Hein. Bah oui, pour ce week-end, vous râlez, hein, monsieur. Ah, écoutez, passez. Faites ce que madame a envie de faire. Vous poussez le caddie, il n'y a aucun souci. Et vous serez certainement récompensé ce soir. Mais oui. Bien, jusqu'à 11h, c'est le dernier tour de piste du Mike Show. Le canular aux alentours de 10h30. Et puis il y aura les faces ici de Gisèle dans une dizaine de minutes. Et puis si vous avez loupé votre signe astral, il y en a qui écoutent la radio uniquement pour ça, je vous assure. Hein, vous allez me dire, bah, c'est pas vrai. Si, il y en a qui se lèvent directement. Hein, Serge Lucas. Il y a des fans. Hein, je cite pas de nom. Je veux dire Guillage. Voilà, comme ça je pense que cette personne va se reconnaître. L'horoscope dernière édition d'ici quelques instants, ne bougez pas. Merci d'être là.
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1: Bonjour à tous. Bélier en solo, un coup de foudre pourrait surgir ce week-end. Et si c'était le bon cette fois-ci?
2: Taureau, vous manquez d'objectivité et risquez de brûler les étapes. Aussi, demandez conseil à un proche.
3: Gémeaux, vos relations sont fragiles. Évitez les tensions inutiles et privilégiez le dialogue et la diplomatie dans ces cas-là.
4: Cancer, vous rayonnez en société. Partout où vous allez, vous inspirez confiance et vos rencontres se déroulent avec aisance.
5: Lion, un rêve profond vous anime. Vous vous lancez enfin. Osez agir et donner vie à vos ambitions.
6: Vierge, vous cherchez la satisfaction immédiate et la réussite facile.
7: Cette obstination peut être utile, mais attention à la précipitation.
8: Balance, votre vie amoureuse est harmonieuse. Vous êtes présent et disponible pour ceux que vous aimez.
9: Scorpion, votre charme est puissant et attire tout naturellement.
10: Vous recherchez les relations authentiques et solides.
11: Sagittaire, le week-end est idéal pour élargir votre cercle.
12: Échanges et rencontres dans de nouveaux environnements vous stimulent.
13: Capricorne, l'amour vous paraît un peu frustrant. Hein.
14: Mélancolie ou nostalgie peuvent vous toucher, mais tout reste passager finalement.
15: Verseau, quelques frictions avec vos proches sont possibles.
16: Modérez votre franc-parler pour éviter des tensions.
17: Poissons, exprimez vos désirs clairement, sans timidité ni agressivité.
18: Vous serez entendu et vos intentions respectées.
19: Très bon week-end à tous, à bientôt.
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0: vient de chez nous, c'est du terroir, hein, un morceau qui était fabriqué en Belgique. C'est Philippe Lomont avec les Enchaînés. Puis je peux vous le dire, hein, messieurs, dames, que nous sommes enchaînés en permanence, 24 heures sur 24, à vos côtés. Vous nous écoutez, en tout cas, un tout grand merci, hein, de nous suivre. Et c'est vrai que là, maintenant, mon cher Philippe, c'est un rendez-vous que les auditeurs apprécient énormément lorsque je vois des auditeurs et auditrices, un peu partout, me demandent si Gisèle a un grain de folie ou pas.
1: Un grain
0: de folie.
1: Je crois qu'elle a le paquet complet.
0: Hein. Carrément.
1: De café. Hein.
0: Voilà. Alors, il y a l'anniversaire, tout à l'heure, Martine. Il y a aussi l'anniversaire de Giuliano qui habite à Gilly. Il va festoyer aujourd'hui. Et bien, justement, apparemment, Gisèle va parler d'anniversaire ce matin.
2: Gisèle, cette année, pour ton anniversaire, ton cadeau, c'est moi.
3: Ah, et t'as gardé le ticket de caisse?
0: Ah ouais, elle est comme ça, elle a peur de rien. Hein.
1: Non, elle est terrible, c'est franchement.
0: Et puis, je sais pas, elle adore rouler. Hein. Elle adore rouler sur l'autoroute. Elle a quelque chose à nous dire? Allez, Gisèle.
2: Pourquoi rouliez-vous à 20 km/h sur l'autoroute?
3: Ben, car il était écrit à 20.
2: Et pourquoi votre mari tremble ainsi?
3: Ben sûrement car on vient de quitter la 320.
0: Oh. Ah, les jeux de mots, elle est douée. Et c'est pas pour rien qu'elle fait partie du Mike Show, parce qu'on est quand même spécialiste, dont toi, hein, tu aurais pu faire partie de cette émission, des vannes, etc.
1: Elle, c'est un grand cru, hein, on la sort de la cave à vin, là maintenant on vient de l'entendre.
0: Exactement. T'as pas quelque chose à nous faire part, une petite vanne
1: Si, je me demandais pourquoi Quentin n'était pas là aujourd'hui. Est-ce que ça tient d'une réplique avoir la gueule de bois, ou je ne sais pas.
0: La gueule de bois, je pense qu'il va avoir ce soir. Hein.
1: Nous, on a plutôt la langue de bois, là, pour l'instant, et on casse du bois aussi sur Quentin. Mais ben, rassure-toi, Quentin. Avec de la patience, même le bois humide s'embrase. Voilà.
0: Donc. Oh, à méditer, mais c'est excellent. Mais qu'est-ce que j'adore Philippe Dubois. D'ailleurs, quand j'ai appris que mon cher Quentin ne serait pas là, ben, j'ai pas hésité. Hein. Directement, j'ai fait ding ding ding.
1: Bon.
0: Allô, Philippe.
1: Ben voilà. Alors, Quentin, écoute bien ceci. Quand tu veux faire un cadeau à Mike, ne viens pas.
0: Oh, le méchant. Allez, c'est une boutade, bien entendu. Dans un instant, oui. Phil Collins. In the Heart Tonight en 81, tu te souviens?
1: Oui, tout à fait.
0: Magnifique, c'est la suite du programme après une page de réclame. 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

0: Monsieur Calme.
1: Mon cher Philippe, tu connais les paroles par cœur de ce morceau?
0: Oui. Ouais, franchement, c'est un. Allez, comment on dit? Tel morceau de cette année, hein, y a rien à faire.
1: Ah oui, 82. Et je me souviens, j'étais au collège, il y avait pas beaucoup de radio. Il y avait Radio Eno, hein, la RTBF qui n'existe plus, Douma Radio Eno. Et quand j'arrive au collège, tous mes potes, mes camarades, 5h du match, j'ai des frissons. Tiens, t'écoutais Radio Eno? Ah, comment? Et toi aussi? Voilà, bah, il n'y avait pas de radio à l'époque. Hein.
0: Alors on me dit, tiens, le nom du chanteur, on me dit Dimitri.
1: Dimitri.
0: Donc moi j'avais répondu Dimitri, simplement.
1: Exactement. Et il faut savoir qu'il y avait Dimitri, c'est le chanteur, et la chanteuse...
0: Vali.
1: Hein, qui chantait ceci.
0: Alors on va sortir, hein, c'est validé.
1: Ah, c'est validé, ouais. Attends, on va faire mieux, attends, ça fait soyer aujourd'hui. Voilà. Et puis c'est vrai que chacun fait ce qui lui plaît. Pourquoi? Parce que en mai, chacun fait
0: ce qui lui plaît.
1: Voilà, c'est.
0: Mais il y a aussi
1: CQFD.
0: Alors je vais le dire, on est sur antenne comme si. Mais fais ce qui te plaît, sinon joie t'es dans le brin.
1: Carrément, oh
0: dans
1: non, le... non. Je vais avoir des soucis avec
0: Non, là, j'assume.
1: Bon, alors c'est vrai que bon, tout le monde est d'accord, l'essence c'est très très très très cher.
0: Oui, bon, heureusement il y a un peu de soleil, donc c'est l'essentiel.
1: L'essentiel, hein, il n'arrête pas non plus. Hein. Ah, ça c'est le Mike Show, bien entendu, si vous n'avez jamais écouté cette émission, on est comme ça, c'est bande sur bande, sur vanne, et il n'y a pas qu'à à l'antenne aussi derrière.
0: Ouais, mon grand-père était plombier, pour ça que je suis fort en vanne.
1: Mais voilà, vanne pour. Oui, il n'arrête pas. Bon, alors je disais, donc l'essence est très très chère, il y en a un, c'est Martin. Martin, ce ne sera pas aujourd'hui Jean-Yves Lafesse, mais Martin, une petite astuce pour ne pas payer l'essence. Va le comprendre tout de suite.
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3: Bonjour
4: monsieur, c'est bien le restaurant?
3: Oui.
4: Monsieur Martin à l'appareil, j'ai lancé une cagnotte en ligne pour qu'on me paye mon essence, vu que les prix en ce moment c'est n'importe quoi.
3: Oui.
4: Et pour incitager les gens à me donner de l'argent, en échange, j'offre des bons cadeaux pour manger gratuit chez vous.
3: Vous donnez des bons cadeaux gratuits pour manger chez nous?
4: Voilà, comme ça moi, hop, je récupère les sous et ça me paye mon essence.
3: L'argent, il est où?
4: Quel argent?
3: Comment ça, quel argent? Les gens qui viennent manger chez nous, quand ils passent à la caisse, qui c'est qui me donne l'argent à moi?
4: Ah non, mais vous compliquez pas, y a pas d'argent.
3: Ah, y a pas d'argent. Donc les gens, ils viennent manger et c'est nous, on paye pour. Ouais, mais ça va pas ou quoi?
4: Ouais, mais à la place du repas, ils vous filent le bon gratuit.
3: Non, mais y a pas de à la place du repas, monsieur. Il faut que les gens nous règlent.
4: Bah, ils vont pas vous régler en plus du bon cadeau.
3: Y a pas de bon. Vous avez compris?
4: Mais si, y a bon. Parce que après, vous, vous avez plus qu'à faire votre propre cagnotte pour revendre les bons que vous récupérez contre d'autres repas.
3: Non, mais je m'en fous. Quittez pas. J'ai un monsieur qui me dit.

0: dans mon problème, monsieur.
1: Après, c'est que des repas gratuits, donc vous, ça vous coûte rien.
0: Bah non, je sais pas où on va, là. Il n'y a pas de repas gratuits.
1: Et puis, vous inquiétez pas, j'ai fait que 2000 bons, donc c'est pas non
0: mais,
1: plus.
0: Mais monsieur, c'est même pas une question de 2000, même une, c'est trop. Vous donnez un bon ensemble consulté que moi, je dois offrir un repas. Et je sais pas où on va, là, monsieur.
1: Eh ben, on va chez vous pour manger gratos, et en plus, vous, ça vous fait de la pub.
0: Bah, de où je vais me payer, je vais offrir un repas sans avoir quelque chose. Je m'en fous de la pub, je vous ai rien demandé, moi, monsieur.
1: Pas faux, mais en même temps, moi, ça me fait des sous.
0: Bah oui, bah c'est bien, monsieur. Vous, ça vous fait des sous, mais pas moi.
1: Sauf si vous revendez les bons gratuits contre d'autres repas gratuits.
0: Alors, le gars, il est venu manger. Écoutez, monsieur, on va pas être pilogué jusqu'à Amsterdam. Donc maintenant.
1: Amsterdam? Pourquoi jusqu'à Amsterdam?
0: J'ai pas dit Amsterdam, j'ai dit pendant Amsterdam. Donc on va pas épiloguer.
1: Pas pendant Amsterdam, ouais, comme vous dites.
0: Avant de faire des choses, on consulte la personne en question.
1: Bah oui, mais je ne pouvais pas savoir que vous étiez contre la solidarité, pardon. Moi, je pensais que.
0: Oui, bien sûr, c'est écrit l'abbé Pierre devant chez moi.
1: Ah bah ça, vous faites bien d'en reparler. À mon avis, ça vous fait pas une bonne pub.
2: Un conseil, monsieur. Mangez sain, mangez frais, mangez des tomates.

0: Waouh, il est amoureux le garçon, hein. Ouais, je t'aime à la folie. Slimane, très belle chanson d'amour. Philippe, on a beaucoup de chance, hein. Bon, tout à l'heure, Marie-Angela est venue nous apporter des fraises. Et là, c'est Didier qui nous a apporté du café. Il nous a dit, c'est un café spécial parce que je sais que vous aimez le café. Bah, il entend la radio. Donc voilà ce qu'on va faire. Bah, le temps d'envoyer la petite réclame, on va aller se faire un petit godet de café. Alors, ça te tente ?
1: Oui. D'ailleurs, je vais donner le petit truc, c'est de passer le pain d'épices au grille-pain. Ouais. Ça, tu vois, je te dis d'essayer, franchement, c'est terrible, ça.
0: Mais tiens.
1: Ouais, j'ai découvert ça il n'y a pas longtemps, en faisant un petit tour en moto. On s'est servi du pâté au foie gras avec une tartine de... Allez, viens te le dire. Là.
0: Oui, tartine rôtie de pain d'épices.
1: De pain d'épices, voilà. Ça, franchement, je vous le conseille, pas cuire trop longtemps, sinon ça devient des galettes de dinant.
0: Ouais, et puis un vin liquoreux, je pense qu'il y a bien frais, il y a pas mieux.
1: Ouais, mais conseil, franchement, essayez, ça vaut la peine.
0: D'accord, on donne justement, en parlant de conseils, quelques conseils à la ménagère.
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0: cher Philippe, c'est vrai qu'il parle de mon frère. Finalement, on est tous frères et sœurs, comme disait Dieu, hein, pour ceux qui croient à la religion chrétienne. Hein, voilà, les 10 commandements. Tu sais, ça date de 26 ans derrière. C'est fou, ça.
1: C'est plus jeune que les 10 commandements. Hein.
0: Ah oui. Heureusement. Bon, alors, avant de tirer notre révérence, on va retrouver la question des guinguets. Qui était...
1: On la répète ou...
0: Oui, bien sûr.
1: Donc c'était quel objet en bois a réellement été utilisé comme monnaie dans l'histoire? Il y avait une réponse A, c'était des bâtons gravés. B, des boutons en bois. La réponse C, des cure-dents, tout simplement, oui. Et D, des morceaux de tonneau.
0: Alors, apparemment, il y a quelqu'un qui a dit des cure-dents, non?
1: Écoute, franchement, on a tous compris, c'est le bouton en bois, hein, la réponse B pour bouton, en plus. Hein, mais malheureusement, il y a la réponse C pour cure-dents aussi, voilà.
0: Ils ont joué
1: c'est presque mon voisin, il habite quelques maisons plus loin que chez moi à Carnion. Ah, oui. Là, Gilbert Lemont, il a répondu le C. En fait, je pense qu'il est en train de jouer au Mikado, quoi,
0: oui,
1: avec les cure-dents, simplement.
0: Ça, on l'a vu, oui.
1: Donc c'est alors Mike, j'en profite aussi également, tu vas entendre la bonne nouvelle, on nous écoute de Bordeaux, hein, et alors je remets un bonjour tout spécialement à Zabiza et Bruno. Alors normalement c'est Sabine, mais elle fait de la moto, donc elle appelle Zabiza, et Bruno il a une CBR, donc c'est Bruno CBR, voilà, tout simplement. Voilà, donc un gros bisou à vous à Bordeaux.
0: Bah, en tout cas merci de nous écouter, c'est intelligent, passez de bonnes journées, bon week-end, sous le soleil j'espère là-bas à Bordeaux.
1: Oui, hein, ouais.
0: Ok, bon, maintenant c'est à Delphine, je pense. Hein, que, oui,
1: Delphine, oui, elle doit.
0: Elle arrête pas de parler du Fox. Hein. Je sais pas, eux deux, ils ont quelque chose à mon avis.
1: Je ne sais pas.
0: Le Fox va arriver.
1: Bon, bah, que ça arrange, il va arriver, il n'y a pas de souci. Alors, eh bien, c'est notre ami Christian de Courcelles, il a de la chance. Non seulement il est en vacances, et il est tiré au sort par Delphine, franchement, c'est trop fort. Et il a choisi un beau morceau, Raph, avec Doué.
0: Ah oui, c'est pas Self Control, oui, Doué, parce que Raph a chanté en anglais, le langue du sexe.
1: Il est doué.
0: Et puis on est là, ok, ben voilà. Merci Philippe d'être passé ce matin, d'avoir
1: passé Quentin. C'est un plaisir pour moi. Donc Quentin ne vient pas trop souvent, hein, ça me fait plaisir de venir au Mike Show. Et encore une fois, bon anniversaire au petit bout. Hein.
0: Bien sûr, en tout cas, ben merci d'être passé ce matin. On repassera avec Quentin, je vous l'assure. Je lève la main droite et je dis je jure.
1: Je jure.
0: Voilà, jeudi dès 8h. Merci Philippe, merci à tout le monde.
1: Allez, un bon week-end à toutes et tous, sans problème.
0: Ouais, dans un instant, donc c'est le Fox. Et puis à 11h, c'est le tour de la région avec Eddy Piron. Tout est dit. Raph, je vous embrasse. Portez-vous.

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1: 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Allez, on va se dépenser, faire un petit peu de sport avec la marche des Jacinthes. C'est les samedis 2 et dimanche 3 mai. C'est proposé par l'Écureuil de Châtelet. C'est un chouette club pédestre qui organise plein d'activités tout au long de l'année. Et là, c'est à partir du parc de Châtelet. Il y aura des distances de 4, de 7, de 13, de 20, de 25 et pour les plus courageux, 50 km. Mais les 50 km, c'est uniquement le samedi. Bref, si vous voulez vous inscrire et avoir plus de renseignements, vous n'hésitez pas à téléphoner. Allez, le numéro de GSM de la présidente, vous l'embêtez de notre part. 0400 97 17 16 38. 0400 97 17 16 38.
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0: j'irai, vous irez, j'irai. Bah oui, bah il n'y a pas de problème. Moi, je vous suis. Il y a encore du carburant dans mon véhicule, donc il y a encore moyen d'y arriver. Oui. Ah, en tout cas, une chose est sûre, il est comme pour la Tour Eiffel est à Paris. Sans la Tour Eiffel, bah, Paris serait complètement défiguré. Lui, c'est pour la langue française, c'est Maël Cottier qui était avec vous pour passer ce moment agréable. Eh oui, on a encore bien rigolé, c'est encore bien marré. Et il y en a une qu'à chaque fois, elle se barre toujours. J'ai jamais le temps de la voir, d'ailleurs, la fameuse Delphine en question. Mais bon, allez, tant pis, hein, ça sera peut-être pour la semaine prochaine, qui sait. Et en tout cas, un grand merci à Philippe Dubois. Eh oui, toujours bien, bien là, branché. Eh oui, en tout cas, il est encore bien fait rire. Ouais, à chaque fois, il me fait rire, ce Philippe. Yes. Vous savez, c'est un maître aussi. Lui il trouve toujours quelque chose à dire. Ouais, il n'y a pas moyen, il a toujours le dernier mot. Voilà, c'est Philippe Dubois. Que lui, on pourra le retrouver lundi. À partir de 8h du mat. Eh oui, c'est lui qui va encore démarrer la semaine. Et le Maël Cottier, on le retrouvera jeudi à partir de 8h avec Monsieur Quentin. Voilà. En tout cas, ces deux-là, quand ils sont ensemble, ça fait vraiment le tandem. Hein. Ouais. Il n'y avait pas seulement que Vanessa Paradis dans ce cas-là. Et alors là, nous sommes ensemble jusqu'à 13h sur la plus belle des radios. C'est bien sûr Eurostar, 98.5. Via le DAB+, aussi. Eh oui, le canal 11B, via la télé, via l'internet. Mais c'est avec tout ça, il n'y a pas moyen de nous écouter. Alors là, j'abandonne.
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Phil Collins dans la radio avec Dance Into the Night, tout simplement. Bah oui, c'était rien que pour vous, dans la radio, oui, c'est Phil Collins, bien connu d'ailleurs. Oui, du chanteur du groupe Genesis. Mais à la base, il était le batteur du groupe, oui, oui. Oui, ben, après, il faisait la double voix pour le chanteur d'origine, que j'arrive à revenir sous le nom du chanteur. Et oui, ben, quand lui, il est parti, ben, c'est lui qui a pris le rôle, voilà, tout simplement. Suzanne, avec champagne, attention, on tire le bouchon, et en douceur, s'il vous plaît. Faut pas péter non plus les plafonds, hein.

0: Beyoncé dans la boîte à musique. Crazy in Love. C'est encore une histoire d'amour, hein. C'est vrai qu'entre vous et nous, c'est une histoire d'amour qui dure depuis plus de 40 ans. Mais parce que maintenant on les compte plus, hein. Une fois qu'on les a passés les 40 ans, c'est fait quoi. Voilà, la barre est passée. Maintenant, on attend pour signer le prochain bail. Ah, hein, c'est déjà signé. Encore 40 ans. Je sais pas dans 40 ans dans quel état je vais être. Hein. Parce que si je dois ajouter, quoi qu'il est peut-être possible, je serai peut-être encore là.
1: Mais à mon avis, je serai un petit peu vieux.
0: Il y a de la crochette peut-être, qui sait, on ne sait jamais. Le Schmoll, Eddie Mitchell, lui il n'est pas tout jeune non plus, hein. Mais lui il va en décapotable et Pontiac. Je...

33, 33. Monsieur le docteur, on dit 33, hein, 33 docteur. Docteur, je marierai un jour un ange. Et oui, c'était Pierre Demar dans la boîte à musique.

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belle balade signée Jean-Jacques Goldman avec ce titre Comme toi, c'était en 1983. Et Comme toi, 1983. Et pas fait exprès, pas du tout. Et en tout cas, je vous mens pas, hein. non, pas du tout. Hein. C'est pas comme pour Morane, hein. Elle parle de mentir. Non, moi je dis toujours la vérité. C'est comme pour moi avec le nez de Pinocchio qui s'allonge, le mien, pas du tout.

Chanson bien connue, bien, en tout cas bien repris par Arnaud, les filles du bord de mer. Je sens que vous avez valsé dans votre voiture avec le volant. Attention, parce que sinon du zigzag sur le volant, enfin dans, sur la route, c'est pas recommandé. À moins que maintenant vous voulez faire du slalom. Ben, chacun fait ce qu'il peut aussi. Allez, on revient juste après les tops.

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2: Bonjour à toutes et à tous et bon temps de midi. Audrey Lenens avec vous pour l'information. Un an après des violences racistes perpétrées à Molenbeek en marge de la finale de la Coupe de Belgique de football, l'enquête est clôturée et le parquet demande le renvoi de trois hooligans brugeois devant le tribunal correctionnel. Le parquet précise qu'il veut les renvoyer pour coups et blessures ayant entraîné une incapacité de travail avec la circonstance aggravante de haine ou de mobile discriminatoire, rapporte le quotidien Le Soir ce samedi. La prochaine étape est une comparution devant la chambre du conseil. La pluie arrive aujourd'hui et elle devrait donner un peu de répit aux pompiers. Un feu de forêt s'est déclenché hier soir vers 18h à proximité de la tour du millénaire située à Jeudines, à la frontière française. Les pompiers français et belges ont mis 3 heures pour le maîtriser. À Bourin, c'est 1 hectare de forêt qui a été dévasté en raison d'un incendie provoqué par un barbecue. Et dans le Limbourg, les pompiers ont passé la nuit à éteindre les derniers foyers de l'incendie qui s'était déclaré dans le domaine militaire de Beverlo la veille. 20 hectares sont au total partis en fumée. L'origine de l'incendie reste incertaine. En Italie, plus de 3500 personnes avaient été évacuées en Toscane à la suite d'un incendie de forêt. Ces personnes ont pu passer la nuit chez elles, ont indiqué ce samedi les autorités de la région italienne. Les pompiers ont bien progressé dans la lutte contre l'incendie. Entre Pise et Lucca, environ 7 km carrés de forêt auraient été détruits. L'incendie aurait été déclenché accidentellement par un agriculteur qui brûlait des branches de ses oliviers. Le ministre allemand de la Défense a indiqué que le retrait des troupes américaines d'Allemagne, annoncé par Washington, était attendu et confirme que l'Europe devrait faire plus pour prendre en main sa sécurité. Les États-Unis ont en effet annoncé plus tôt ce matin retirer quelques 5000 militaires d'Allemagne d'ici 1 an, ce qui représente environ 15% de ses effectifs sur place. Une annonce qui intervient après que le chancelier ait déclaré cette semaine que les Américains n'avaient visiblement aucune stratégie en Iran, des propos qui ont évidemment suscité la colère de Donald Trump. Alessandro Zanardi est décédé à l'âge de 59 ans hier, a annoncé sa famille. Pilote de Formule 1 début des années 90, l'Italien avait perdu ses 2 jambes dans un terrible accident en course en Allemagne en 2001. Devenu athlète paralympique en cyclisme, Zanardi a remporté 4 médailles d'or et 2 d'argent en handbike aux Jeux paralympiques de Londres en 2012 et à Rio de Janeiro en 2016. En sport, on jouera au football ce soir dans le cadre de la 6e journée des play-offs. Le leader, l'Union Saint-Gilloise, se déplace à Saint-Trond. L'Union compte toujours 2 points d'avance sur le 2e, Bruges. Coup d'envoi de ce match à 20h45. Et puis, côté ciel aujourd'hui, bien sûr, les averses arrivent. Mais avant, le temps reste sec avec encore une alternance de belles éclaircies et de passages nuageux. Les averses orageuses pourront être localement intenses. Accompagnées de beaucoup de pluie, nous signale l'IRM, voire de grêle et de fortes rafales de vent. C'est prévu pour la fin d'après-midi et pour la soirée. Les maxima, eux, sont compris entre 17 et 25 degrés. Très bon appétit si vous passez à table tout bientôt.
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Boney M. Et tout le monde sait que, bien sûr, la voix de l'homme, ben, c'est pas lui, hein. C'est Pharrell, c'est la voix de Pharrell Williams. Ou alors c'est lui, Pharrell Williams. Mais enfin, en tout cas, c'est pas lui, c'est l'autre personne. Oui, oui, oui. On le sait, hein, mais bon, maintenant on a l'habitude. C'était dans les souvenirs. Maintenant, on va jouer un petit peu avec le Sarbacane. Oui, oui, je sais pas si vous vous souvenez. On faisait des flèches avec du papier. Ouais, ouais. Et on utilisait les tuyaux qu'on utilise pour mettre les câbles électriques. Ah, ah, ah.

complètement amoureux, hein. Ouais, ça c'est vrai. Alain Théo, vivre sans elle, je ne peux vivre sans elle. Bah, c'est comme pour Oshi, hein. Ouais. Puis t'as pris, non, puis t'as dansé avec moi. Ouais, oui, début d'une romance pour Oshi à ce moment-là. Vous voyez les deux chansons, ça suit bien. En tout cas, une chose est sûre, c'était pas fait exprès. Excellent week-end, excellente écoute. Vous écoutez la plus belle, vous avez fait le bon choix.

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0: savez que nous sommes le 2 mai, c'est-à-dire le lendemain du 1er mai, jour férié. Et c'est vrai que c'est du coup un long week-end, hein, ouais, week-end de 3 jours. Donc, une mini-vacance, hein, mais très mini-vacance. Mais il y en a quand même pas mal, ils ont profité de pouvoir s'en aller un petit peu. Et oui, faut s'évader. La vacance, j'oublie tout, plus rien à faire du tout. Ah, c'est un souvenir de 1982, c'est oui, c'était élégance. Allez, je t'emmène au vent, parce qu'on nous prévoit un petit peu de vent, donc sortez les éoliennes, vous allez voir, il y aura du courant dans ce moment-là.
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1: Du vendredi 15 au dimanche 17 mai, eh bien, le commerce est en fête à Jurbis. Les commerçants de Jurbis sont en fête dans les différents commerces de l'entité. Et Dieu sait s'il y en a beaucoup. Alors, ce sera l'occasion de les découvrir. Mais il n'y a pas que ça. Parce que cette année, les artistes et les artisans de l'entité ne seront pas oubliés. Et ils vous donnent rendez-vous au nouveau marché des créateurs organisé justement à l'occasion du week-end des commerçants. Ce sera le 17 mai de 10h à 17h au château d'Aigmont à Ce sera l'occasion de découvrir des produits de qualité et on nous annonce également une ambiance guinguette. Rendez-vous donc les 15, 16 et 17 mai à Jurbis. Allez, on va à Trivière le 3 mai avec une fête médiévale. La maison citoyenne de Trivière, avec la collaboration du comité des fêtes de Trivière et des sociétés folkloriques, propose depuis 2022 une fête médiévale à destination des familles. Une compagnie y installe son campement et propose différentes animations. On propose aussi un marché artisanal de quoi se sustenter. Alors, vous allez faire une petite plongée dans le temps, à l'époque du Moyen-Âge. Rendez-vous donc le 3 mai sur la place du Centenaire, au parc de Trivière. C'est 3 euros et c'est gratuit jusque 12 ans.
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Elle a bien tourné dans les années 70 et un peu aussi les années 80. Blondie, avec le titre Atomique. Tout le monde se souvient de ce morceau, en tout cas, celles et ceux de cette période. Hein, pour les autres, peut-être un peu moins, qui sait. En tout cas, ça avait bien tourné à l'époque. Hein. Ouais, génial. Petite douceur tout de suite. Anything for you. Gloria et Stéphane. On se la fait douceur, c'est bien. Hein. Surtout si vous êtes coincé dans les bouchons. Mais je ne pense pas qu'il doit en avoir sur la route. Hein. Ça doit être très fluide. Profitez-en.

très friand de la salsa, pour danser peut-être, qui sait, ah, vous êtes peut-être tombé amoureux, hein. Et ça va peut-être vous donner des idées de vouloir peut-être apprendre la danse de salon, hein, comme on voit à la télé, tout simplement, voilà. C'est... Mais bon, c'est moins compétitif, hein, moi je vous le dis d'avance, je l'ai déjà connu. En tout cas, c'est chouette et sympa. D'ailleurs, dans nos murs, nous en avons un aussi qui le fait aussi, hein. Ouais, ouais, mais je vais pas citer son nom, hein. Ça, je le garde, hein, c'est chaise gardée, hein, ça ne dit rien. Non, non, non, non, non, c'est bien essayé, non. Ça sert à rien de me soudoyer, hein. Non, non, non, non, non, non, non, non, non, je ne dirai pas. Hé, hé, Charlotte Gardin, tout de suite, rien que pour vous.

Je sais qu'on nous prévoit de la pluie, mais je vais pas faire venir la pluie plus vite que le prévu. Hein. Non, non, non, je vais pas me mettre à chanter, donc. Sinon, ça serait très, très, très, très dangereux. Un souvenir de 2019 de Florent Pagny. Si une chanson. Magnifique, je trouve. Pour la suite, Gilbert Montagnier. Ça sert à ça. Et moi, je vais vous dire, ça va servir à ça pour vous dire au revoir. Mais oui, c'est ainsi que moi je dis bye bye. Je vous souhaite de passer un excellent week-end. On pourra se retrouver jeudi à partir de 17h. D'ici là, bisous, bye bye. Et portez-vous bien.

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1: Il est 13h.
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4: Diary, c'est le genre d'artiste qui entre dans une pièce sans claquer la porte. Mais tout le monde se retourne quand même. Un crooner moderne, élégant, avec cette voix de velours qui semble avoir passé un pacte avec la nuit. 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

Et si vous ne connaissez pas encore Diary, il est peut-être temps de lui ouvrir la porte de vos playlists. Une voix, une élégance, un univers qui se savoure comme un dernier verre après minuit. Retrouvez Diary sur toutes les plateformes de streaming et suivez-le sur ses réseaux sociaux pour ne rien manquer de ses prochaines confidences musicales. Diary, un artiste à écouter et à garder précieusement dans un coin de votre cœur. Et c'était Nouveau Son sur Radio Star. Allez, à bientôt.

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0: 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Il est 14h.
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2: Bonjour à toutes et à tous et bon temps de midi. Audrey Lenens avec vous pour l'information. Un an après des violences racistes perpétrées à Molenbeek en marge de la finale de la Coupe de Belgique de football, l'enquête est clôturée et le parquet demande le renvoi de 3 hooligans brugeois devant le tribunal correctionnel. Le parquet précise qu'il veut les renvoyer pour coups et blessures ayant entraîné une incapacité de travail avec la circonstance aggravante de haine ou de mobile discriminatoire, rapporte le quotidien Le Soir ce samedi. La prochaine étape est une comparution devant la chambre du conseil. La pluie arrive aujourd'hui et elle devrait donner un peu de répit aux pompiers. Un feu de forêt s'est déclenché hier soir vers 18h à proximité de la tour du Millénaire située à Jeudine, à la frontière française. Les pompiers français et belges ont mis 3 heures pour le maîtriser. À Bourin, c'est 1 hectare de forêt qui a été dévasté en raison d'un incendie provoqué par un barbecue. Et dans le Limbourg, les pompiers ont passé la nuit à éteindre les derniers foyers de l'incendie qui s'était déclaré dans le domaine militaire de Beverlo la veille. 20 hectares sont au total partis en fumée. L'origine de l'incendie reste incertaine. En Italie, plus de 3500 personnes avaient été évacuées en Toscane à la suite d'un incendie de forêt. Ces personnes ont pu passer la nuit chez elles, ont indiqué ce samedi les autorités de la région italienne. Les pompiers ont bien progressé dans la lutte contre l'incendie. Entre Pise et Lucca, environ 7 km² de forêt auraient été détruits. L'incendie aurait été déclenché accidentellement par un agriculteur qui brûlait des branches de ses oliviers. Le ministre allemand de la Défense a indiqué que le retrait des troupes américaines d'Allemagne, annoncé par Washington, était attendu et confirme que l'Europe devrait faire plus pour prendre en main sa sécurité. Les États-Unis ont en effet annoncé plus tôt ce matin retirer quelques 5000 militaires d'Allemagne d'ici 1 an, ce qui représente environ 15% de ses effectifs sur place. Une annonce qui intervient après que le chancelier ait déclaré cette semaine que les Américains n'avaient visiblement aucune stratégie en Iran, des propos qui ont évidemment suscité la colère de Donald Trump. Alessandro Zanardi est décédé à l'âge de 59 ans hier, a annoncé sa famille. Pilote de Formule 1 début des années 90, l'Italien avait perdu ses 2 jambes dans un terrible accident en course en Allemagne en 2001. Devenu athlète paralympique en cyclisme, Zanardi a remporté 4 médailles d'or et 2 d'argent en handbike aux Jeux paralympiques de Londres en 2012 et à Rio de Janeiro en 2016. En sport, on jouera au football ce soir dans le cadre de la 6e journée des play-offs. Le leader, l'Union Saint-Gilloise, se déplace à Saint-Trond. L'Union compte toujours 2 points d'avance sur le 2e, Bruges. Coup d'envoi de ce match à 20h45. Et puis, côté ciel aujourd'hui, bien sûr, les averses arrivent, mais avant, le temps reste sec avec encore une alternance de belles éclaircies et de passages nuageux. Les averses orageuses pourront être localement intenses, accompagnées de beaucoup de pluie, nous signale l'IRM, voire de grêle et de fortes rafales de vent. C'est prévu pour la fin d'après-midi et pour la soirée. Les maxima, eux, sont compris entre 17 et 25 degrés. Très bon appétit si vous passez à table tout bientôt.
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2: Big Flo et Oli. Tu connais, non? 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

Imagination qu'on va retrouver Music All Night. Bonne écoute et bon après-midi. Vous êtes dans votre émission Samedi Star Music avec Super Olivier jusqu'à 17h.

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6: Sandra Midnight Man. Et ensuite, on aura Tiff Bao. Non, non, non, non.

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3: Le week-end des 9 et 10 mai, la SBS Charleroi Centre-Ville organise la toute première édition de Livres en Ville dans le passage de la Bourse à Charleroi. Cet événement est l'occasion pour les amoureux des livres en tout genre et bien de se rencontrer. Au programme, des stands de vente, des rencontres, des ateliers créatifs, des animations pour petits et grands. Tout ça dans une ambiance conviviale et festive. C'est donc le 9 et le 10 mai au passage de la Bourse à Charleroi. Ce sera le samedi de 12h à 20h et le dimanche de 12h à 18h. Le Récolilo à l'Aube aura lieu le 13 mai. Alors, le Récolilo, c'est quoi? Eh bien, c'est le relais de l'école libre de l'Aube. C'est un événement sportif organisé par l'association de parents de l'école libre de l'Aube. Cette course relais consiste à effectuer à pied durant une heure ou 30 minutes pour les débutants, un maximum de tours de 1,5 km. L'école libre de l'Aube est située rue des écoles numéro 27 à l'Aube. C'est donc le mercredi 13 mai, veille d'un jour férié à partir de 16h45. Alors si ça vous intéresse, ben vous n'hésitez pas à appeler un des coordinateurs au 0488 15 32 98 0488 15 32 98.
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sort l'asileau qu'on va retrouver. Pleurer des rivières. Et ensuite, Genesis Money to Money.

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3: Caroline Loeb, c'est la Watt. Et on s'étonnera. Tunisiano.

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1: Vicky Leandros qu'on va retrouver chante Bouzouki et ensuite Simple Minds, Sifi, Santifi, Yourself.

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1: Bonjour, je m'appelle Diary et vous écoutez actuellement mon nouveau morceau Top Model Triste version acoustique sur Radio Star.
2: Diary, c'est le genre d'artiste qui entre dans une pièce sans claquer la porte. Mais tout le monde se retourne quand même. Un crooner moderne, élégant, avec cette voix de velours qui semble avoir passé un pacte avec la nuit. Entre soul, jazz et chansons françaises, il compose des morceaux où l'amour danse en slow avec la mélancolie. Chaque titre a le parfum d'un souvenir précieux retrouvé au fond d'une poche de veste. Diary ne chante pas, il murmure, il caresse, il raconte. Et dans un monde qui adore faire du bruit, lui choisit l'art délicat de captiver à voix basse, la classe tout simplement. Mesdames, attention, crooner en approche. Diary dans Nouveau Son sur Radio Star.
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1: Et si vous ne connaissez pas encore Diary, il est peut-être temps de lui ouvrir la porte de mon playlist. Une voix, une élégance, un univers qui se savoure comme un dernier verre après minuit. Retrouvez Diary sur toutes les plateformes de streaming et suivez-le sur ses réseaux sociaux pour ne rien manquer de ses prochaines confidences musicales. Diary, un artiste à écouter et à garder précieusement dans un coin de votre cœur. Et c'était Nouveau Son sur Radio Star. Allez, à bientôt.
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1: Roman Keating qu'on va retrouver, et ensuite Yves Montand, le jazz et la java.

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Claire Lafitte qu'on va retrouver, et ensuite avec MDMA, et ensuite Brigitte Bardot, la Madrague.

est 14h, vous êtes accompagné de Super Olivier pour Samedi Star Musique. Et dans la moyenne, vous allez me retrouver lundi à partir de 14h jusqu'à 17h. Et d'ici dans quelques minutes, René Balthazar, chanson française. Et on va se quitter avec Maïra. Coup de soleil, bon week-end et à lundi. Bye bye.

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Lara Luciani nous emmenait dans son courage. Merci d'être là, fidèle au poste, en ce samedi 2 mai. Et oui, hier, c'était la fête du travail, le 1er mai. C'est donc un long week-end pour certains. Profitez bien de votre week-end. Et puis, ce sont également les vacances de printemps. Profitez bien également si vous êtes aussi en congé ou en villégiature. Et puis, on pense également à ceux qui travaillent, évidemment. Ils sont bien en pensée avec vous. Quoi que vous fassiez, où que vous soyez, on s'occupe de vous, on s'occupe de tout. Nous sommes ensemble jusque 19h pour 100% de tubes français garantis, comme chaque premier samedi de chaque mois. Notez bien dans vos agendas, chaque premier samedi de chaque mois, c'est facile à retenir. On se retrouve pour cette fameuse variété française d'hier, d'aujourd'hui, de demain. On vous propose dans notre jukebox de puiser avec les plus belles mélodies, les plus belles chansons, des chansons à découvrir et également des nouveautés. Merci en tous les cas d'être là, merci pour votre fidélité. C'est Alice et moi qui nous interprète Ça me va, et bien moi aussi, ça me va d'être avec vous sur Radio Star.

Alice et moi, ça me va. Nous allons retrouver un chanteur confirmé, Florent Pagny, nous arrive avec La beauté du doute et suivra un duo, Elisa Tovati et Brice Conrad, Tout le temps.

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Mentissa à l'instant, désolé. C'est une émission intergénérationnelle puisque nous vous proposons des nouveautés, des chansons plus anciennes. Plusieurs décennies de la variété française sont représentées dans cette émission afin de vous offrir un panel le plus large possible de la variété française. Nous allons nous rendre dans la décennie des années 80. Nous sommes début 1981 exactement, avec un certain Jean Schultez qui cartonnait littéralement avec ses Confidences pour Confidences. Et puis juste après, fin des années 80, 1987, C'est du Belge, Léopold Nord et vous, nous arrivez avec C'est l'amour.

Ah, toujours un réel plaisir de retrouver Zaz de Couleur Vive. J'espère que vous allez bien, que tout se passe bien, que le programme que nous vous offrons vous satisfait. C'est Arcadian qui nous arrive de suite avec Les Sables Émouvants.

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Mika, à l'instant Elle me dit, un titre sorti en 2011. Lucie Hazard nous interprète J'ai peur que tu m'échappes.

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1: Ah, une belle déclaration d'amour de Baptiste Giabiconi, Je te aime. Une chanson tendre et sentimentale, vous les aimez. On retrouve de suite Alain Delorme et son Pleure pas.

Vous avez bien entendu reconnu notre Frédéric François National. Je me languis de toi. Cœur de pirate nous arrive avec Crépuscule.

Santa, la différence. J'espère que vous allez bien, que le programme que nous vous offrons vous satisfait. En tous les cas, nous travaillons pour vous offrir le panel le plus large possible de la chanson française en vous proposant des anciennes chansons, des chansons plus récentes, des nouveautés, des chansons à découvrir. Voilà un pêle-mêle de la variété française et on espère que ce programme vous satisfait. En tous les cas, merci d'être là. Merci pour votre fidélité. Nous allons poursuivre avec Suarez, La vie devant.

Danny Briand nous arrivait en 1996 avec « Quand je vois tes yeux ». Dans cette émission, tous les genres et styles musicaux sont représentés. Nous partons direction Kenji Girac et son titre « Le choix ».

Emmanuel Moir, La vie ailleurs, titre sorti de son album Le Chemin, paru en 2013. Je vous emmène dans la décennie des années 80. Ah oui, c'est notre séquence années 80. Avec encore deux beaux titres. D'une part, nous sommes début des années 80, 1981. Patrick Coutin, ah ça vous dit quelque chose, nous emmenait avec un superbe titre, J'aime regarder les filles, énorme succès. Et puis autre énorme succès, si je vous dis Bill Baxter, ah ça vous dit quelque chose, hein. Bill Baxter, au milieu des années 80, 1985, nous arrivait avec une chanson un petit peu kitsch, mais qui a eu beaucoup de succès. Embrasse-moi, idiot. Ah oui, on l'a tous chanté, bien évidemment, ce titre de Bill Baxter. Deux beaux titres des années 80, rien que pour vous.

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Je veux rêver. Nous allons écouter un talent confirmé, Chimène Badi. Nous arrive de suite avec Ma Liberté.

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Gims Baby. Nous allons à présent retrouver un chanteur confirmé. Si je vous dis Étienne Dao. Ah oui, une belle carrière pour Étienne Dao qui nous arrive de suite avec Bleu comme toi, titre sorti en 1988.

0: Et bien voilà, c'est déjà tout doucement, mais sûrement, le moment de nous quitter. Nous étions ensemble depuis 17h sur Radio Star avec la variété française, émission que vous retrouvez mensuellement. On se retrouve donc dès le mois prochain. Et le mois prochain, le premier samedi du mois, ce sera le samedi 6 juin. Notez bien cela dans vos agendas. Le premier samedi du mois de juin, le 6 juin, on se retrouve pour cette fameuse variété française. D'ici là, portez-vous bien, profitez encore bien de vos vacances de printemps, puisque nous sommes en pleine vacances de printemps. Et si vous travaillez, on est bien évidemment en pensée avec vous. Restez bien à l'écoute des programmes de Radio Star. C'est Marc Duchesne qui arrive de suite avec Fun Soul et Consort, une émission à ne pas rater. Merci encore pour votre fidélité. Au plaisir de vous retrouver sur Radio Star. C'est Emmanuel Moir qui va fermer le rideau avec Sois tranquille. À très très vite. Au plaisir de vous retrouver sur Radio Star. Au revoir.
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2: De nombreux musées sont ouverts gratuitement le premier dimanche du mois. C'est le cas du musée de l'eau et de la fontaine dans le Brabant wallon. C'est l'occasion de profiter de cette occasion pour plonger dans l'histoire fascinante de l'accès à l'eau potable en Belgique. Et vous pourrez ainsi découvrir comment l'eau a façonné notre quotidien au fil du temps. C'est une sortie idéale à partager en famille, entre amis ou en solo. Alors, le musée de l'eau et de la fontaine est situé Allée du Bois des Rêves à Otigny. Je rappelle l'adresse, Allée du Bois des Rêves à Otigny. Vous voulez plus d'infos, 0470 67 20 55, 0470 67 20 55. Il y a un site, hein. C'est le musée de l'eau de la fontaine.be, le musée de l'eau de la fontaine.be. Le carnaval de Thieux, c'est les 17, 18 et 19 mai. Thieux vibre au rythme de son carnaval. Pendant 3 jours, le village s'anime au fil des cortèges, des festivités, des animations pour petits et grands. Vous pouvez découvrir le programme en allant sur le site l'heureux.be, l'heureux.be. Le départ est fixé sur la place Arda à Thieux. Vous voulez plus d'infos, vous appelez au 064 31 06 29, 064 31 06 29. Évidemment, le carnaval, c'est gratuit.
3: 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Bonjour ou bonsoir, un petit best-of arrive dans nos oreilles aujourd'hui, car quelques jours de congé sont bien nécessaires de temps à autre, et après cet hiver, quelques instants de villégiature au printemps, ça fait du bien. Et ces quelques jours vont certainement me permettre d'avoir des idées pour le reste de la saison de Funk Soul et consorts. Un petit best-of, je vous le disais, avec quelques moments choisis depuis le début de cette année, et ça nous ramène en janvier, où nous faisions ensemble un hommage à David Bowie qui est décédé en janvier 2016. Un best-of, quelques moments choisis, c'est ce que je vous propose pendant ces 2 heures. Bonne écoute avec votre radio. On savoure quelques notes de musique.
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0: Hello, hello, welcome sur votre radio. Bienvenue dans Funk Soul et Consorts. La semaine dernière, c'était la spéciale Radio Cité pour le 40e anniversaire de la disparition de cette radio mythique. On aurait pu, la semaine dernière, le 10 janvier, évoquer et surtout rendre hommage à David Bowie qui nous quittait il y a 10 ans. On le fait aujourd'hui, 7 jours plus tard, car quelque part, quand on pense à David Bowie, il est éternel. Dans nos oreilles en tout cas. En effet, c'était le 10 janvier 2016 que nous quittait David Bowie à l'âge de 69 ans, deux jours après son anniversaire, car David Bowie était né un 8 janvier. Même date que par exemple le King Elvis Presley, pour ne pas le citer. David Bowie avec Mick Jagger qui reprennent Dancing in the Streets en version maxi ici diffusée en 1985, cette plaque qui reprenait ce bon vieux titre des années 60 de la Motown. David Bowie qui va faire un immense succès avec son album, accompagné et produit par Nile Rodgers. L'album Let's Dance, souvenez-vous, c'était en 83, une petite surprise. C'était en 2018 que Nile Rodgers nous sortait sur Internet la version démo de Let's Dance avec beaucoup plus de violon, etc., etc. J'étais vous rechercher cette version et c'est Let's Dance qui arrive avec une version que vous n'avez peut-être jamais entendue. Elle est magnifique également et on entend même le décompte du grand maître Nile Rodgers juste au début. Et puis il y a Shake It sur l'album Let's Dance en 83, du son à la David Bowie avec Nile Rodgers. Nous y sommes. Quel plaisir de retrouver cet immense artiste. Il nous quittait il y a 10 ans.
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0: C'était un hommage à David Bowie qui nous quittait un 10 janvier, c'était il y a 10 ans, en 2016. Du son bien actuel arrive, Dave et Morissa, All Around the World, c'est pas mal ça. Oui, ce sont des sons d'aujourd'hui et ça sonne comme à l'époque, mais c'est de nos jours.
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1: La prochaine série nous consacre à des grands tubes des années 80 en français. Alors, je vous ai reclassé dans la programmation Lerita Mitsuko avec Andy, sorti en 87, qui avait été remixé en version funky par le guitariste de Prince. Il avait été produit aussi par ce guitariste de Prince. Et ce guitariste de Prince, c'est Jesse Johnson. Enregistré aux États-Unis, Andy, qui en version originale, a terriblement bien marché. Et puis après, Regret, Je ne veux pas rentrer chez moi seul. Grand tube aussi, et c'est très très funky. Et Chagrin d'amour, avec Chacun fait ce qui lui plaît, en 81, avec Vali et Grégory Ken. Et il faut savoir que cette chanson a été écrite par Gérard Preskurvic, un auteur-compositeur bien connu, reconnu de nos jours. Il a écrit pour Bruel, Pagny, Henri Salvador, Mireille Mathieu. Il a fait des musiques de films et même de séries à la télévision. Et Chacun fait ce qui lui plaît est considéré comme le premier rap en français de l'histoire de la musique chez nous, en francophonie. On y va, nous sommes dans les années 80, les tubes funky d'une époque incroyable.
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1: 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Chagrin d'amour, chacun fait ce qui lui plaît, écrit par Gérard Prescurvic. Ça donnera peut-être des idées à mon ami Alain Cornet et son émission Les Lumières de l'Ombre qui se consacre justement aux grands auteurs. Sait-on jamais? Pure Funky et Redécouverte qui arrive, Bernard Wright, Master Rocker, et puis Monaré, Do Me, ça c'était joli aussi. Nous sommes en 1981, on remonte le temps, et quel groove!
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2: Jusqu'à la fin de cette première heure de Funk Soul et Consorts, c'est 1998 qui est à l'honneur. Oui, parce qu'on aura un petit peu de place quand même pour mettre par exemple Eros Ramazzotti dans une version spéciale, Public Enemy avec Stephen Stills et Gap Game qui vont reprendre du son de chez Buffalo Springfield, Faith Evans, Love Like This, là on est avec le son Chic de Nile Rodgers et Bernard Edwards pour Chic Cheer, Nanette Cherry, Buffalo Stance. On a vraiment des titres qui ont marqué 1998 et nous y sommes dans cette année qui était musicalement très intéressante également. On démarre avec du Soleil d'Italie. Il est signé Eros Ramazzotti. Je vous dis à tout de suite, à très vite en deuxième heure. Je file, mais je reviens, c'est promis. Allez, je m'éclipse.

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2: Dans le cadre des rendez-vous en terre agricole organisés par Hainaut Développement, la commune d'Étainpouille crée un événement incontournable en Wallonie-Picarde et à Étainpouille, le salon Saveurs et Nature. Il vous ouvrira ses portes le dimanche 10 mai de 10h à 18h sur la place des Templiers à Saint-Léger. Et vous rencontrerez ainsi plus d'une trentaine de producteurs locaux, des artisans et des associations. Rendez-vous donc à Étainpouille. Ce sera le 10 mai de 10h à 18h. Allez, on va vous parler de l'Institut Horticole de Jean Blou qui, le 16 mai, va vous proposer le Salon des métiers du secteur vert. Dans le cadre des portes ouvertes de l'Institut, eh bien, cet événement offre au public l'occasion de découvrir le secteur de l'horticulture grâce à une vingtaine d'exposants et de nombreuses démonstrations des élèves de l'Institut Horticole. Je vous rappelle que l'Institut Horticole de Jean Blou est situé rue André Jacques, numéro 31, et c'est le 16 mai, l'entrée est tout à fait gratuite.
3: 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Bienvenue dans cette deuxième heure de Funk Soul et Consorts, le best-of, les moments choisis, ça continue durant toute une heure, puisque quelques jours de congé étaient notés au calendrier de Funk Soul et Consorts. Best-of rétrospective, vous appelez ça comme vous voulez, on vous souhaite une excellente écoute avec votre radio, avec votre émission.
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0: 1982, Phil Collins, dont on parle beaucoup aujourd'hui, pour raison de santé évidemment, puisque Phil Collins ne va pas bien du tout, et pourtant il dit qu'il commence à se reprendre un petit peu vigueur, et on s'en réjouit évidemment. Phil Collins avec Cannot Believe It's True, avec les cuivres de Earth, Wind & Fire qui sont là au complet à côté de Phil Collins. Donald Fagen arrive avec La Plage, titulaire de son album exceptionnel, magnifique. Allez rechercher ça sur le net, faites-vous plaisir. L'album s'appelle The Night Fly et c'est justement cette plage titulaire qui arrive. Le son est fantastique. Et puis Culture Club, Time, avec la voix grandiose également de Boy George. Des souvenirs made in 1982 qui passaient à la radio à l'époque et qu'on redécouvre aujourd'hui, certainement avec beaucoup de plaisir. On y va, on remonte le temps.
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0: après 1982, devinez, c'est 1983. Advance, Take Me to the Top dans une version particulière avec la voix de Spagna. Mais oui, celle qui avait chanté Easy Lady, c'est la chanteuse de Advance qui a même coécrit ce tube de la funky, Take Me to the Top. Que de souvenirs, grâce à notre radio.
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2: DNA avec Suzanne Vega, là ça va groover un maximum. Tom Zlinar et puis Crystal Waters, Gypsy Woman, She's Homeless. J'étais vous rechercher ces plaques juste pour le plaisir de se remémorer cette belle époque aussi du dance floor avec des sons bien ronds, bien mis. Nous sommes en 1990 et 91. Ça bougeait bien aussi à l'époque.

c'était Carly Simon avec Nile Rodgers, Bernard Edwards et Chic pour Why avec cette version maxi exceptionnelle. Nous sommes en 1982 et nous restons dans cette année avec Gayle Adams qu'on va redécouvrir. I loved every minute of it. On redécouvre.

0: Voilà, c'est presque terminé, Funk Soul et consorts pour aujourd'hui. Je vous laisse avec l'année 1977. Trois grands titres bien différents d'ailleurs, les uns des autres, qui ont fait danser et bouger la moitié de la planète cette année-là. Giorgio Moroder, From Here to Eternity, Baccarat, Yes Sir, I Can Boogie, et si on a un petit peu de place, il y aura First Choice avec Dr. Love. Quant à moi, je m'efface, je laisse la place et je vous embrasse. Comme d'habitude, je vous dis be funky les amis. À la semaine prochaine, prenez bien soin de vous. Cheerio.
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1: Il est 21h.
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3: On l'ignore souvent, mais des plantes du jardin peuvent s'avérer dangereuses. C'est la raison pour laquelle une association de Nivelles, la Ligue du Coin de Terre, c'est une ASBL, propose une conférence ayant pour thématique justement le danger de certaines plantes du jardin et des plantes aussi à la maison. Ça se passe donc le 12 mai à 18h à la salle Notaillon, rue Sainte-Barbe, numéro 19. Pour les plus d'infos, vous appelez au 0473 91 65 83. Les jardins de la Dîme, situés rue de la Dîme à Écossigne, eh bien, organisent les bons plans des jardins de la Dîme. Les bons plans, plans PLANTS pour les plantations. Alors c'est les 9 et 10 mai de 9h à 16h. Ce sera l'occasion de découvrir ces superbes jardins. Il y aura vente de plants potagers et des fleurs champêtres. Et puis il y aura aussi plein de personnes pour vous donner des conseils. Et on pourra manger et boire et s'amuser parce qu'il y a aussi une braderie dans la foulée de ces jardins. Alors vous voulez plus de renseignements? Eh bien vous n'hésitez pas à téléphoner au 0479 51 14 17. 0479 51 14 17.
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1: Ouzbed, on se le demanderait bien d'ailleurs. Bonsoir, bienvenue. Vous êtes dans Génération Vinyle et c'est déjà le 447e numéro. Merci en tout cas de nous rejoindre sur votre radio en pleine vacances de printemps. Peut-être que vous êtes en congé. Profitez un maximum de ce magnifique temps, je l'espère en tout cas pour vous. Vous êtes peut-être sur la terrasse que vous avez décidé ce soir de faire un petit peu l'apéro, avec modération, évidemment, même si vous êtes chez vous. On fait ça bien calme. Et puis, en parlant de Michael Jackson, évidemment, on peut se poser la question du biopic. Tout le monde en parle, de ce biopic. Moi, personnellement, je ne l'ai pas encore vu. C'est prévu, mais c'est pas encore fait. Mais avant tout, il faut voir ça aussi pour la musique, parce que franchement, c'était quand même avant tout un grand talent, ce Michael. Donc nous, on va passer 3 heures ensemble dans Génération Vinyle, avec les hits de Génération Vinyle, puis il y aura les maxi tout à l'heure en deuxième partie, et puis les classiques, et le concert de ce soir qui sera consacré à Roxy Music, parce qu'on a simplement envie d'écouter un petit peu Brian Ferry et son groupe en version live, et ça fait tellement du bien. En attendant, les hits de Génération Vinyle sont de sortie, on va leur mettre un peu de crème solaire et tout, et puis ça va aller. Voici Gold, plus près des étoiles.

écouter Génération Vinyle et un chef-d'œuvre avec un classique tout à l'heure. Bah oui, on se met bien simplement. Et c'est la période d'échauffement pour l'émission de ce soir. Kate Bush, ça c'est juste un chef-d'œuvre. Et puis avant, il y avait Fisher Z avec So Long. Ça c'est aussi un grand classique. Ce qui arrive, bah, c'est tout autant du classique, mais on se fait vraiment plaisir. Parce qu'on a envie, on vous annonce les Eagles. Il y aura également un autre chef-d'œuvre de Tall Talk dans quelques minutes. Mais dans l'immédiat, c'est aussi Depeche Mode avec Live in Silence. Oh.

véritable institution en ce titre des Eagles Hotel California qui fête ses 50 ans hein, cette année, puisque l'album a été conçu, réalisé en décembre 1976-1976, même si le titre est sorti en 77-77, au mois de février exactement, ben ce titre et cet album va fêter cette année ses 50 ans et on ne s'en lasse jamais. Pendant que les gens brûlent, tout va bien. C'est Niagara.

Adjaro, magnifique hein, ce titre. Morning d'Adjaro, on était en 1983 pour ce titre juste avant Madonna, vous l'avez connu avec Like a Prayer. Ça fait partie d'un classique dans nos hits de Génération Vinyle. Et Meat Loaf était là également, près de nous. Et il y aura d'ici quelques minutes les maxis qui vont débouler. 8 titres au total dans nos maxis de ce soir et pas n'importe lesquels. Comme d'habitude, on va vraiment prendre beaucoup de plaisir à les réécouter. En attendant, c'est Psychedelic Furs et Heaven pour rejoindre justement les maxis. À tout à l'heure.

0: 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Il est 22h.
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comment expliquer? C'est une bombe, hein. Sachez que ce titre a 41 ans quand même, c'est le cutback mix de Simply Red, Money's Too Tight to Mention, pour démarrer les maxis de ce soir, et je peux vous dire que c'est simplement l'un des plus grands, des plus beaux maxis de Simply Red, même s'il y en a eu beaucoup. Vous êtes dans les maxis justement, 8 titres au total à réécouter ce soir, et pas n'importe lesquels. Il y a quelques longues versions comme celle qui arrive maintenant, et c'est pas n'importe laquelle. Wishing If I Had a Photograph of You, c'est les Flock of Seagulls.

On n'en perd pas de miettes, hein. Phil Collins, India Tonight. Ça peut être qualifié comme dans les classiques des maxis de génération vinyle. On a réuni U2 et Daft Punk. C'est un remix de Freddy Donati. Bien fait, hein, vous allez voir. Et c'était réalisé en 2007. C'est un peu exclu, hein, dans les maxis de génération vinyle.

ça donne toujours des frissons. Ça parcourt le corps et c'est tellement bon. Substance, évidemment, pour moi, l'un des meilleurs albums de New Order. Mais ça ne l'engage que moi, hein, chaque fois. Je vous le dis, mais c'est comme vous voulez. C'était The Perfect Kiss ici en version étendue dans les maxis. Et qui arrive? Snap. On se déchaîne aujourd'hui, hein. J'ai l'impression, en tout cas, que on y va franchement. On a lâché des bombes. Rhythm is a dancer.

collaboration fructueuse entre Nan Laxman et Marc Moulin. Et oui, ce fut quand même un des grands succès, hein. Ça a commencé en 78-78. Esthétique du disco, du punk, un peu mélangé. Et aussi inspiré par Kraftwerk, évidemment, on va pas s'en cacher avec les instruments, les séquenceurs et les vocodeurs. L'amour toujours, c'était Telex dans les maxis de Génération Vinyle. Un titre encore, et c'est celui de Tom Tom Club avec Genius of Love, avant de retrouver les classiques dans quelques minutes. À tout à l'heure.

0: installez-vous, hein. Si vous venez juste de nous rejoindre, profitez-en, installez-vous. Encore une heure de Génération Vinyle ce soir, avec ici dans les classiques Queen. Oui, puisqu'on est dans les classiques, c'est Radio Gaga. Prenez en tout cas du bon temps, et comme vous connaissez peut-être bien l'émission, je l'espère en tout cas, vous savez que à cette heure-ci, dans les classiques de Génération Vinyle, on vous parle du concert de ce soir. Le concert, c'est Roxy Music, Brian Ferry. On a déjà proposé un Brian Ferry dans cette émission, en version concert, mais là c'est avec Roxy Music. Alors c'est enregistré lors du World Tour, réalisé en 2001 de Roxy Music, donc il y a déjà 25 ans, qui est enregistré cet album, puisque c'est un album complet de Roxy Music. On va écouter Jealous Guy dans quelques instants, et pour commencer ce concert de ce soir, c'est More Than This spécial, donc Brian Ferry dans le concert de ce soir, More Than This et Jealous Guy, c'est dans les classiques de Génération Vinyle. Belle soirée.
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bien un petit jambon d'York. Aïe. Avec un peu de pain, c'est bon aussi. Claude Nougaro avec Nougat York dans les classiques de Génération Vinyle. Voilà qui est bien. Et ce qui arrive, c'est encore même mieux, tenez. Petite caresse. On le dit presque dans le titre, même si c'est pas ça que ça veut dire. Carlos Whisper. Je parlais de Wham avec George Michael. Et puis, à venir également dans les classiques, Francis Cabrel. Et il y aura également Ten Sissi d'ici quelques petites minutes. Prenez bien du bon temps.

Quelle belle balade, hein. Cette balade Billy Joel avec Pyramid, on est en 1973 hein, pour ce titre. La chanson titre d'ailleurs, et qui est d'ailleurs le titre de l'album, du deuxième album de Billy Joel, sorti le 14 novembre 1973.

Nilda Fernandez, mes yeux dans ton regard. Nilda Fernandez qui nous a quittés, elle va dire, avoir 7 ans. Hein. C'était le 19 mai 2019 qui nous quittait à l'âge de 67 ans à Montpellier. Ce franco-espagnol qui a eu plusieurs victoires de la musique, mais victoire également du meilleur interprète durant sa carrière. Belle carrière hein, de Nilda Fernandez, on se souvient aussi dans les classiques de Génération Vinyle.

In Excess dans les classiques de Génération Vinyl, To Look At You. Bon, hein, ce titre, moi j'aime beaucoup en tout cas. Puis juste avant, bah oui, c'est ça aussi, Chic avec Chic, même c'est Chic et c'est Chic. You are beautiful. Allez, il est plus que temps, on entend dire, il est plus que temps de se retrouver pour le prochain Génération Vinyl, même heure, même endroit. Ici même à cette place, ce sera déjà le 448e. Je vous souhaite de passer une très belle soirée et puis bonnes vacances si vous avez l'occasion d'être en vacances. On se quitte aujourd'hui avec Led Zepp. Et pas n'importe quel, hein. Oulala, Talove, c'est Led Zeppelin. Allez, belle fin de soirée, je vous embrasse.

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0: 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Il est 1h.
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0: 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Il est 2h.
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